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1: Découvrons tout de suite l'éphéméride de ce 22 septembre. Bonne fête Maurice, Almeric, Morissette. C'est le patron des teinturiers, des chasseurs alpins et de tous les militaires. Leur couleur le violet, leur chiffre le 7. Les naissances du 22 septembre. Cœur de pirate, la chanteuse. Ronaldo Ribeiro, le joueur de foot. François Xavier de Maison, l'acteur et humoriste. Benoît Poulvorde, le comédien et humoriste. Andrea Bocelli, le chanteur ténor d'inspiration lyrique. Ségolène Royal, la femme politique. Catherine Ribeiro, la chanteuse. En 1927, c'est la naissance de Colette Déréal, l'actrice et chanteuse. En 1922, Yvette Horner, la musicienne accordéoniste. Les décès. En 2008, Freddy Hausser, le reporter et réalisateur. En 1984, Pierre Emmanuel, l'écrivain et poète. En 1914, Alain Fournier, l'écrivain, auteur du Grand Maulne. En 2013, en Allemagne, Angela Merkel est réélue pour un troisième mandat. En 2006, le TGV fête ses 25 ans, plus de 200 000 billets vendus à 5 euros en 1h15 pour n'importe quelle destination. La saturation côté gare et site internet. En 2000, David Douillet devient le judoka le plus titré en décrochant son second titre olympique. En 1999, en France, c'est la journée sans voiture dans 66 centres-villes. En 1992, c'est l'inondation à Vaison-la-Romaine et dans le nord Vaucluse, avec 37 morts et 5 disparus. En 1981, c'est l'inauguration du TGV Paris-Lyon, le train le plus rapide du monde. En 1970, les Rolling Stones se produisent au Palais des Sports à Paris. Et en 1928, la première centrale téléphonique automatique en France est installée. Le dicton « Le semis de Saint-Maurice récolte à ton caprice ».

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1: Bonjour à tous, nous fêtons Maurice aujourd'hui, 22 septembre. Alors, qui sera le chouchou des planètes aujourd'hui ?
2: Eh bien, vous, Bélier, si vous restez attentif dans votre travail, tout sera possible quant à votre évolution. Il est possible que vous en vouliez à votre partenaire ou à l'un de vos collègues.
1: Taureau, il serait bien de faire un bilan de votre situation amoureuse en essayant d'être le plus objectif.
2: Les Gémeaux, quelqu'un pense à vous, vous pensez à quelqu'un, pourquoi ne pas donner un petit coup de téléphone ? Et oui, ça fait toujours plaisir.
1: Cancer, vous avez l'impression que rien ne bouge dans votre vie sentimentale. Un peu de patience, les planètes vous donneront prochainement une pleine satisfaction.
2: Lion, ne prenez aucun risque aujourd'hui, cette journée ne vous semble pas très propice.
1: Vierge, patience, persévérance vous sont demandées car ça risque de chauffer en cette journée avec votre partenaire.
2: Balance, on semble vous accuser à tort. Vous allez devoir prouver votre bonne foi.
1: Scorpion, vous serez brillant, optimiste et sur une spirale ascendante qui vous amènera beaucoup de succès.
2: Les Sagittaires, verbalisez vos émotions au fur et à mesure, sinon elles vont s'accumuler et vous finirez par exploser comme une cocotte minute.
1: Capricorne, soyez diplomate, sachez négocier avec finesse et ne soyez pas pressé de bien faire.
2: Les Verseaux, aujourd'hui, vous prendrez le temps de vivre, de savourer le temps présent, loin du stress.
1: Enfin, Poissons, vous déborderez d'énergie, à tel point qu'il vous faudra trouver le meilleur moyen de l'évacuer. Bonne journée à tous, à demain, vous penserez à fêter Constant.
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0: Radio des Ballons, bonne journée à toutes et à tous, c'est Raymond, nous sommes ensemble pour quelques heures, vous avez choisi les bonnes fréquences, nous sommes le mardi 22 septembre 2026, portez-vous bien, il est exactement 6h et en ce mardi, nous fêtons Maurice, nos confrères de Résonance. Le soleil se lève à 7h36.
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0: Nos coups de cœur télévisés en ce mardi, France 2 à 21h10, les cercles du silence. C'est de Cyril Danvers, le cercle médical. En octobre 2005, le chirurgien Joël Skwarnek est condamné à 4 mois de prison avec sursis pour détention d'images pédopornographiques. Pourtant, il continue à exercer sans restriction. Des dysfonctionnements systémiques permettent aux pédocriminels de poursuivre ces actes en toute impunité. Et à 22h05, le cercle familial. Autre épisode suivi d'un débat 23h présenté par Carole Gessler. Toujours à la télévision ce soir, mais c'est à 22h50, France 4, qui est la chaîne qui en partie retransmet les championnats du monde de cyclisme au Canada. Naissance des pieuvres, ça, c'est rien à voir. C'est un drame de Céline Sciamma avec Pauline Accard et Louise Blacher, trois adolescents.

0: 4 portant sur l'étude des matériaux, bois, métal, pierre et verre, se constitue pour enrichir les connaissances sur Notre-Dame et contribuer à sa restauration. Et à 23h40, l'harmonie des forces et la fabrique du sacré, ensuite 0h35. Tout cela, bien sûr, concerne effectivement Notre-Dame de Paris. On connaît la chanson, là c'est sur W9 et c'est avec Laurence Boccolini. Deux émissions, la première à 21h15, spéciale année 1980, c'est pas rare, et à 22h50, une autre spéciale qui concernera cette fois les années 90. Un grand retour d'ailleurs pour Laurence Boccolini en prime time.
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Je vous propose aujourd'hui de remonter le temps et de retrouver ces immortelles chansons françaises. Chansons françaises présentées comme se veut la tradition de l'émission dans des versions orchestrales inédites, inconnues, mais toujours surprenantes. Telle était cette Chapelle au clair de lune, autre succès des années 1937. L'interprétation en était faite par les anciens 68 arts des fanfares des Beaux-Arts et de l'École Boulle, retrouvés il y a très peu de temps au sein de leur formation qu'ils intitulent Forficule.

En 1937, il y a de la joie, chanson emblématique de Charles Trenet. Elle nous était interprétée par l'harmonie principale de l'armée de terre française. Retrouvons-nous maintenant dans les années 1938. C'est le grand, très grand orchestre du merveilleux chef américain orchestrateur Stanley Black. Son chœur fait boum.

Stanley Bach et son grand orchestre pour ce grand succès, cette autre emblématique mélodie de Charles Trenet des années 1938. Restons encore dans cette année faste pour Charles Trenet avec cette mélodie, la Polka du Roi, revue et relookée par un autre très grand pourvoyeur de succès français, Monsieur André Pop. Les thèmes de Babard, de Tintin, les Lavandières au Portugal, L'amour est bleu, Manchester et Liverpool de Marie Laforêt, tous ces succès, ce sont des succès dus à André Pop.

Entre Pop, un très grand et formidable pourvoyeur de multiples succès qui sont passés à la postérité, mais aussi c'est un chercheur, un expérimentateur dans le domaine des sons et des effets sonores, oscillant toujours entre science et loufoquerie.

Place maintenant à l'année 1939. On retrouve notre fou chantant, Charles Trenet. C'est une version symphonique du Soleil et de la Lune par l'Orchestre symphonique de RTL. C'est ce que je vous ai choisi maintenant.

1939, Le Soleil et la Lune de Charles Trenet, interprété de manière symphonique par le grand orchestre de RTL. Quand une mélodie se décline et se réorchestre à l'infini, c'est que cette mélodie a atteint le cœur des gens, elle accède à l'immortalité. Eh bien, c'est tout le thème de notre rendez-vous d'aujourd'hui. Découverte et rareté, ce sont les deux paramètres, les deux ingrédients pour vous faire redécouvrir ces immortels succès français.

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1: Découvrons tout de suite l'éphéméride de ce 22 septembre. Bonne fête Maurice, Almeric, Morissette. C'est le patron des teinturiers, des chasseurs alpins et de tous les militaires. Leur couleur le violet, leur chiffre le 7. Les naissances du 22 septembre. Cœur de pirate, la chanteuse. Ronaldo Ribeiro, le joueur de foot. François Xavier de Maison, l'acteur et humoriste. Benoît Poulvorde, le comédien et humoriste. Andrea Bocelli, le chanteur ténor d'inspiration lyrique. Ségolène Royal, la femme politique. Catherine Ribeiro, la chanteuse. En 1927, c'est la naissance de Colette Déréal, l'actrice et chanteuse. En 1922, Yvette Horner, la musicienne accordéoniste. Les décès. En 2008, Freddy Hausser, le reporter et réalisateur. En 1984, Pierre Emmanuel, l'écrivain et poète. En 1914, Alain Fournier, l'écrivain, auteur du Grand Maulne. En 2013, en Allemagne, Angela Merkel est réélue pour un troisième mandat. En 2006, le TGV fête ses 25 ans, plus de 200 000 billets vendus à 5 euros en 1h15 pour n'importe quelle destination. La saturation côté gare et site internet. En 2000, David Douillet devient le judoka le plus titré en décrochant son second titre olympique. En 1999, en France, c'est la journée sans voiture dans 66 centres-villes. En 1992, c'est l'inondation à Vaison-la-Romaine et dans le nord Vaucluse, avec 37 morts et 5 disparus. En 1981, c'est l'inauguration du TGV Paris-Lyon, le train le plus rapide du monde. En 1970, les Rolling Stones se produisent au Palais des Sports à Paris. Et en 1928, la première centrale téléphonique automatique en France est installée. Le dicton, le semis de Saint-Maurice récolte à ton caprice.
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15: Radio des Ballons, il est 6h30 et vous avez reconnu, Pierre-Yves est en ma compagnie ce matin et il nous parlait tout à l'heure de Chansons de France. Mais demain, il ne vient pas, ça sera pour jeudi la prochaine.
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19: La 34e édition de la course dans la boue est programmée à Saint-Maurice pour les samedis 26 et dimanche 27 septembre. Des 4 roues et des 2 roues vont devoir franchir de la boue liquide avec une entrée à 8€ pour le samedi, 10€ pour le dimanche et puis 15€ le pass week-end. Ce sera même gratuit pour les moins de 12 ans. A noter qu'il y aura un concert le samedi soir proposé en entrée libre. Tout cela est organisé par le motoclub RN66. Avec Octobre Rose, vous le savez, il va y avoir pas mal de manifestations au profit de la recherche contre le cancer du sein. Et le samedi 26 septembre, vous avez rendez-vous sur le site de la Familiale au Ménil pour une dynamique partie proposée de 16h30 à 18h30 avec la dynamique du Ménil. Claudine et Karine vous proposeront de la Zumba et du fitness. Alors c'est un rendez-vous ouvert à tout le monde. Participation 3€ et 10€ si vous voulez un article rose. La montagne vosgienne en fête, ce sera un rendez-vous le dimanche 27 septembre à la Chapelle des Vais à Fraisse-sur-Moselle avec au programme le concours départemental de la race bovine vosgienne. À côté de cela, il y aura un marché des producteurs avec différents créateurs, artisans, locaux. Animation assurée par Lorenzo le Saltimbanque. Et puis à côté de cela, il y aura également un repas proposé à 18€ pour les adultes et 10€ pour les enfants. Et là, ça sera sur réservation. Vous devez envoyer par SMS votre nom ainsi que le nombre de personnes au 06 15 67 07 81. Les amateurs d'automobiles ont rendez-vous pour la 5e montée historique du Mont-de-Fourche. Elle est programmée à Rue-sur-Moselle le dimanche 27 septembre, avec donc pas mal de voitures au programme qui vont franchir le célèbre Mont-de-Fourche. Tout cela vous est proposé par l'écurie du Mont-de-Fourche. Le comité des fêtes de Ferdru vous propose la marche des chalets. Elle aura lieu à Ferdru le dimanche 27 septembre. C'est la 2e édition de ce rendez-vous qui vous propose 3 parcours, 9,7, 12,8 ou encore 19 km et même une balade comptée qui débutera à 10h. Alors sachez que pour les marches classiques, les départs se feront entre 8h et 13h au tarif unique de 3€. Ce sera gratuit jusqu'à 8 ans. Départ donné depuis la salle des fêtes de la mairie et inscription directement sur place avec buvette et petite restauration. Et si vous voulez plus de détails, contactez le 07 72 30 25 69. La Farandole organise à Saint-Maurice une bourse aux jouets, vêtements et puériculture le dimanche 27 septembre. Rendez-vous à la salle multi-activité. Alors pour déposer vos articles, ce sera possible dès le samedi de 16h à 18h. La vente, elle, se déroulera de 9h à 17h. Information pratique pour les habitants de Bussan. Si vous avez subi des dégâts sur votre habitation à cause de la sécheresse, vous devez établir un dossier en mairie avant le 30 septembre. N'hésitez pas à vous renseigner pour toutes les modalités.
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Mino, assez super, à 6h36, il y a un vide maison qui sera organisé au 36 rue de la Gare au Tillot, avec parking, hein. Ça sera samedi 26, dimanche 27 septembre, 9h30 à 18h, des vinyles, déco, meubles, outils, etc., etc. Jacques, il faut que tu y ailles. Les petits Vosgiens arrivent, voici Mylène Farmer, des LOL et des quoi.

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1: Le récit continue sur le fait que Charles, après être allé visiter toutes les personnes susceptibles de le soigner, mais malgré tout, sa jambe reste toujours endolorie. Endolorie qui lui fait mal, cassée. Il réfléchit à ce qu'il pourrait encore faire pour essayer de guérir le plus vite possible, puisque là, ça va faire presque 2 mois. Et maintenant, les autres mineurs qui cotisent un petit peu d'argent pour que Charles et sa famille aient quand même de quoi vivre et se nourrir, ils n'ont plus d'argent à mettre de côté. Mais qu'est-ce que j'ai pas fait, je réfléchis Charles, qui pourrait me permettre de remettre ma jambe en bon état. Il est même allé allumer des cierges à l'église tous les dimanches pour tous les saints, tous les saintes qu'il connaît. Qu'est-ce qu'il a pas encore demandé? Oh punaise, oui. Il a pas demandé de l'aide au lutin de la montagne. En même temps, comme c'est des histoires qu'il raconte à ses filles, que c'est des légendes, il y a jamais vraiment cru lui-même au lutin, mais bon. Si jamais ils existent, c'est le moment de se tourner vers eux. Des fois, les enfants, même quand on n'y croit pas, lorsqu'on a tout essayé, on se tourne vers les choses auxquelles, bah, même si on ne les croit pas, si jamais ça peut marcher, on tente. Il va au marché et il décide de préparer des tartes. Il explique à sa femme et à ses filles, ce ne sera pas pour les manger à la maison, il va les laisser sur le rebord de la fenêtre. Avec en mots, c'est pour le peuple qui vit à l'intérieur des roches, à l'intérieur de la montagne. C'est pour que les lutins guérissent papa. Charles est quelqu'un d'optimiste, même s'il a toujours des problèmes qui lui tombent dessus, il espère que cette fois ça va marcher. Il se couche, il espère que le matin, en tirant sa couverture, il verra que sa jambe est complètement guérie, qu'il peut l'utiliser exactement comme avant. Et le matin, quand il se réveille, rien. Il a la jambe toujours cassée. Sur le bord de la fenêtre, il y a toujours les tartes, personne n'y a touché. Charles est dégoûté, triste. Il est tellement dépité, il pleure pas, mais presque, quoi. Il est même pas d'humeur à réveiller sa femme, il va même pas voir ses filles, il a juste envie de sortir. C'est pas le conseil que je vous donne, les enfants, quand on a des problèmes, mieux vaut en parler. Mais je sais que ça parle à tout le monde quand, des fois, on a juste besoin d'être un peu seul. Bon, c'est pas qu'il veut faire une bêtise ou quoi, mais il veut aller marcher jusqu'à une clairière pour être un petit peu isolé. C'est une clairière que les mineurs connaissent, ils y avaient cherché du cuivre. Bon, il y avait rien, mais c'est un endroit tranquille, il aime bien s'y rendre. Il est en train de se déplacer avec ses béquilles, il regarde même pas devant lui, il traîne la tête par terre. Puis il entend un bruit contre un arbre et il est tellement en train de penser à ses problèmes qu'il met plusieurs minutes avant de se rendre compte. Attendez, le bruit que j'entends là. Mais il n'y a pas d'oiseaux qui font ça contre les arbres. Il relève la tête et il regarde devant lui, juste derrière un arbre, il y a une tête qui passe. Mais c'est pas une tête humaine. C'est une tête d'une créature minuscule. Elle a un drôle de casque sur la tête, comme portaient certains soldats à cette époque-là, au Moyen-Âge et à la Renaissance. Un casque en fer et avec un morceau de fer qui descend jusque sur le nez pour le protéger. Il a un énorme tablier en cuir devant lui. Il a d'énormes pieds, sauf que alors qu'on est en pleine montagne, il n'a pas des gros souliers en cuir pour se protéger des branches et des ronces, il a des sandales. Et Charles est d'autant plus stupéfait que non seulement il est en train de voir un lutin devant lui, mais en plus c'est un lutin dont il a déjà parlé dans une légende à ses filles. C'est un lutin qui viendrait pas de la région Lorraine, par contre, c'est un lutin qui viendrait d'Écosse. Le Knocker. Lutin frappeur, on traduirait ça, les enfants. Et le Knocker, le lutin frappeur, le regarde avec un grand sourire. Charles reste sans bouger pendant quelques secondes, autant de réaliser qu'il est en train de voir ce qu'il est en train de voir. Puis il reprend ses esprits, il essaie de se précipiter, enfin, aussi vite qu'il peut, il est en béquille, hein, jusqu'à l'arbre où se trouve le lutin, mais lorsqu'il y arrive, il n'y est déjà plus là. Mais Charles entend de nouveau, depuis derrière un autre arbre, plusieurs mètres plus loin. Il ne sait pas comment le lutin a fait ça, mais il s'est téléporté, par magie, la plupart des lutins maîtrisent la magie au fond, jusque derrière un autre arbre. Charles essaie de nouveau de le rattraper, il arrive à l'arbre, le lutin est de nouveau plus là. Le Knocker est en train de frapper depuis un autre arbre plus loin. Charles essaie encore de le rattraper, et c'est un petit manège qui va durer, mais qui va durer des heures. Charles est encore en train de poursuivre le lutin frappeur, le Knocker dans la forêt. Malheureusement, le lutin disparaît à chaque fois comme par magie de derrière un arbre pour apparaître derrière un autre. Au début, Charles reste méfiant, puisqu'il se dit, mais est-ce qu'il essaie pas juste de me perdre dans la forêt? Si ça se trouve, il n'est pas bénéfique, ce lutin, c'est un lutin maléfique. Il y en a, c'est comme pour les fées, il y en a des gentils, il y en a des mauvaises. Vas-y, Léo.
0: Pour tout à l'heure, la partie 2. Mais est-ce que c'est vrai qu'il y a, vraiment des lutins qui se cachent derrière des trucs ou c'est vraiment une légende?
1: Aujourd'hui, on considère plutôt que c'est surtout une légende, Léo. Disons qu'aujourd'hui, on sait exactement ce qu'il y a sous la surface de la Terre. On sait quelles sont à peu près les couches de terre et de roches qu'il y a sur plusieurs kilomètres. On sait à peu près l'épaisseur de la couche de magma et de lave qui est en dessous. Et on sait, même si on n'y est pas allé, qu'au centre de la Terre, il y a un énorme noyau avec du fer qui génère énormément d'électromagnétisme, qui parcourt toute la surface de la Terre, un grand courant électromagnétique qu'on appelle aussi les ondes radioélectriques, grâce auxquelles on peut émettre des émissions radio comme radio des ballons.
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Claude-François, sale bonhomme, 6h52. La dynamique partie, ce sera donc en faveur d'Octobre Rose, animée par Claudine et Karine. Et la dynamique donc le propose samedi 26 septembre de 16h30 à 18h30 à la familiale du Ménil. Participation de 3 euros sur place, 10 euros avec un article rose, en partenariat bien sûr avec la Ligue contre le cancer. Elephants, j'assume.

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1: Bonjour à tous, nous fêtons Maurice aujourd'hui, 22 septembre. Alors, qui sera le chouchou des planètes aujourd'hui ?
2: Eh bien, vous, Bélier, si vous restez attentif dans votre travail, tout sera possible quant à votre évolution. Il est possible que vous en vouliez à votre partenaire ou à l'un de vos collègues.
1: Taureau, il serait bien de faire un bilan de votre situation amoureuse en essayant d'être le plus objectif.
2: Les Gémeaux, quelqu'un pense à vous, vous pensez à quelqu'un, pourquoi ne pas donner un petit coup de téléphone ? Et oui, ça fait toujours plaisir.
1: Cancer, vous avez l'impression que rien ne bouge dans votre vie sentimentale. Un peu de patience, les planètes vous donneront prochainement une pleine satisfaction.
2: Lion, ne prenez aucun risque aujourd'hui, cette journée ne vous semble pas très propice.
1: Vierge, patience, persévérance vous sont demandées car ça risque de chauffer en cette journée avec votre partenaire.
2: Balance, on semble vous accuser à tort. Vous allez devoir prouver votre bonne foi.
1: Scorpion, vous serez brillant, optimiste et sur une spirale ascendante qui vous amènera beaucoup de succès.
2: Les Sagittaires, verbalisez vos émotions au fur et à mesure, sinon elles vont s'accumuler et vous finirez par exploser comme une cocotte minute.
1: Capricorne, soyez diplomate, sachez négocier avec finesse et ne soyez pas pressé de bien faire.
2: Les Verseaux, aujourd'hui, vous prendrez le temps de vivre, de savourer le temps présent, loin du stress.
1: Enfin, Poissons, vous déborderez d'énergie à tel point qu'il vous faudra trouver le meilleur moyen de l'évacuer. Bonne journée à tous, à demain, vous penserez à fêter Constant.
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10: et le soleil se lève à 7h36. Il se couchera à 19h49. Nous fêtons Maurice. Ouais, ce sera à peu près tout cette journée. Mais ça se suffit, il y en a beaucoup, beaucoup des Maurice.
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10: La vie au pays de Remiremont et sa ceinture, et également au pays des lacs, exceptionnellement d'ailleurs ensemble, avec aussi Moselle Moselotte. Eh bien, il y a des rendez-vous, et notamment à Ventron, chapelle de Travexin, puisque ce sera la veillée corse, samedi 3 octobre à 20h. Réservation donc nécessaire sur le site www.ipac-cie.com. Comme à la Bresse, ça c'est une information service, puisqu'il y a un chantier actuellement, les travaux de réfection du pont du Beg, pour assurer la sécurité et la pérennité donc de l'ouvrage. Et puis, droit des femmes au fil du temps, portrait de Vosgienne, c'est au musée textile des Vosges, et ce sera bien tout au long de cet automne, quand l'automne va arriver, mais de toute façon, vous pouvez la voir en ce moment, bien sûr, au musée du textile de Ventron, exposition du conseil départemental des Vosges, avec les archives départementales. L'entrée est tout de même payante. La recyclerie Annie Thiébault à Saint-Étienne, avec vente de vêtements jusqu'au 16 septembre, vente au kilo sur tous les vêtements, remise spéciale sur articles signalés en recyclerie, visite de l'atelier tri textile et atelier upcycling, entrée gratuite sans inscription, et ce sera le mercredi 16 septembre à 14h. Et donner une seconde vie au tissu, venez créer votre broche unique et créative. C'est avec l'abri à Remiremont.

0: du patrimoine les 19 et 20 septembre sur le thème Patrimoine en péril, revivez, résistez, réimaginez. Gratuit et ouvert à tous dans la maison du collectionneur.
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Sylvie Vartan, tous mes copains, 7h06. Claude Vanelly, je suis sur Radio des Ballons, ça pète le feu. Soirée théâtre avec d'improvisation, rire garanti. Vendredi 25 septembre, variété piano bar au Tio Distru Jules Ferry. Donc rendez-vous avec cette soirée exceptionnelle. Guillaume va arriver avec son histoire d'un jour. Il y aura Garou, voici Queen, Radio Gaga.

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2: Nous sommes le 22 septembre. Dès aujourd'hui et jusqu'à jeudi, on vous fait découvrir un ouvrage unique, celui de Julien Guérineau, attaché de presse auprès de la Fédération Française de Basket, qui a consacré pas mal de son temps personnel pour élaborer une véritable bible sur la sélection masculine tricolore. L'équipe de France de basket, 100 ans d'histoire, 1926-2026, c'est le titre de ce bouquin. Et Julien Guérineau nous raconte justement la naissance de ce livre à découvrir absolument.
3: En fait, c'est une démarche purement personnelle. Enfin, c'est mon métier depuis 25 ans. Je fais des recherches pour chercher des statistiques de l'équipe de France, essayer de retrouver des histoires. Ça m'arrivait de tenir des fichiers stats à jour. Et puis, en voyant tout simplement la liste des matchs et la date des 100 ans approchés, je me suis dit, voilà, ça serait une belle entreprise que d'essayer de raconter année par année l'histoire de l'équipe de France. Donc, je me suis lancé là-dedans et ça a pris 12 ans. Que oui, c'est une entreprise de très très longue haleine en tout cas. Et puis, en arrivant sur la fin, j'ai proposé à la fédération de publier le livre et voilà, elle a accepté. Voilà, tout simplement.
2: Donc, pour bien comprendre, c'était vraiment une démarche qui émanait vraiment de votre travail, de votre besogne personnelle. Hein. C'est vraiment.
3: Ouais, c'est vraiment une. Pour le coup, on peut définir ça comme une obsession personnelle. c'était un intérêt absolu pour l'équipe de France. Moi, j'ai la chance de faire partie du staff, donc je peux vivre les compétitions en première loge. Mais bon, ça a toujours été ma grande passion et mon grand centre d'intérêt, on va dire, c'est l'équipe de France masculine en particulier. Donc oui, je me suis lancé dans l'entreprise et c'était purement personnel et uniquement sur mes temps de vacances, sur mes week-ends, voilà, que j'organisais ça.
2: Un livre à découvrir sur la boutique de la Fédération Française de Basket. Demain, on continuera de découvrir justement cet ouvrage ensemble avec Mémoire Sport.
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Pou. Garou sur Radio des Ballons, 7h19 même. Il y a le 30 septembre, donc mercredi, une visite guidée sur les pas des dames chanoinesses, ce sera la semaine prochaine. Réservation à l'office de tourisme, plein tarif 5,50€ par enfant de 6 à 12 ans. Réservation au 03 29 62 23 70.

Christian Delagrange, dis-moi pourquoi à 7h21, les séances de tarot ont repris, hein, Ramonchamp, donc avec la Société des Fêtes. Et la deuxième séance, ce sera justement vendredi 25 septembre à 19h30 à la salle des Fêtes. Et il y aura des lots, hein, trois premiers, ce sera au printemps bien sûr, mais nous ne sommes pas encore là. Ce sera l'année prochaine. Tom Kazak va arriver avec les courses de ce mardi. Voici Kassav, moi d'aller.

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1: Bonjour, bonjour à tous. C'est le prix Calabret, les 3600 mètres du parcours de haies à l'hippodrome d'Auteuil qui sera le théâtre du Quintet Plus de ce mardi 22 septembre 2026. Réservées aux seules femelles âgées de 4 et 5 ans, elles seront 16 au départ vers 13h55. En tête de notre sélection, le 6, Chouchou d'Anjou va effectuer sa rentrée avec d'emblée des ambitions, elle peut l'emporter. Suivi du 3, Maskina, préparé avec le plus grand soin par M. Bressou pour cette épreuve visée. Le 10, Louba, si elle fournit sa vraie valeur, sa place est sur le podium. Le 5, Mamaland, va évoluer dans son jardin ici même. Et enfin le 16, mais oui, Madrig, supplémenté pour l'occasion, il complétera notre sélection. Une sélection que vous pouvez retrouver sur ma chaîne YouTube Tom Kazak, les pronostics hippiques avec mes dernières minutes. Donc notre choix aujourd'hui, premier le 6, Chouchou d'Anjou. Second le 3, Maskina. Troisième le 10, Louba. Quatrième le 5, Mamaland. Cinquième le 16, mais oui, Madrig. Le second choix le 12, le 4. Hélas, et à vous la fortune.
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2: À Gérardmer, le restaurant gastronomique L'Échappée Vosgienne est à la recherche d'un commis de cuisine. On vous propose un poste en CDI à 39 heures par semaine. Un poste qui est ouvert aux débutants avec une formation bac ou équivalent en cuisine. À Cornimont, l'éco-auberge du Grand Ventron, qui va ouvrir ses portes au printemps 2027, est à la recherche de son prochain chef de cuisine, un poste en CDI à 35 heures par semaine. Pour postuler, on vous demande au moins 3 ans d'expérience. Il faut également être titulaire du permis. À la Bresse, on vous propose un poste d'agent de fabrication polyvalent en menuiserie. Alors, c'est une mission intérimaire de 6 mois à 35 heures par semaine, renouvelable 2 fois avec possibilité de CDI par la suite. C'est un poste qui est ouvert aux débutants. Le Chalet des Roches, qui est situé à la Bresse, recherche un réceptionniste de nuit. C'est pour un CDD de 3 mois à 35 heures par semaine, un service de 15 heures à 22 heures, un poste ouvert aux débutants avec niveau bac hôtellerie-restauration. Il faut également maîtriser l'anglais et l'allemand. Le rectorat de l'Académie de Nancy-Metz vous propose un poste à Remiremont. En tant que préparateur en laboratoire, c'est pour un contrat à durée déterminée de 12 mois, 35 heures par semaine. Vous aurez en charge de préparer des cours de chimie et de sciences physiques en établissement public d'enseignement. Expérience de 2 mois souhaitée avec formation bac plus 2 ou équivalent. La boulangerie-pâtisserie Mathieu Hoc de Remiremont est à la recherche d'un boulanger. On vous propose là un poste en CDI à 35 heures par semaine. C'est ouvert aux débutants, à titulaire d'une formation CAP-BEP. À Remiremont, l'enseigne Burger King est à la recherche d'un assistant de gestion polyvalent. C'est un poste en CDI à 35 heures par semaine qui vous est proposé. On vous demande un an d'expérience avec formation bac ou équivalent en secrétariat assistana. Et puis toujours avec Burger King, là c'est un comptable qui est recherché. Poste en CDI à 35 heures par semaine et 3 ans d'expérience vous sont demandés avec formation, bac ou équivalent en comptabilité. Le Carélian, situé à Dommartin-lès-Remiremont, est à la recherche d'un serveur en restauration. Poste en CDI à temps partiel, 9 heures par semaine. 6 mois d'expérience vous sont demandés avec formation CAP-BEP. L'enseigne La Foire Fouille de Saint-Nabord recherche un employé principal pour rayon et caisse, poste en CDI à 35 heures par semaine avec 6 mois d'expérience.
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0: Salut, c'est Raphaël avec vous pour la une de votre quotidien Vosges Matin sur Radio Les Ballons. Aujourd'hui, eh bien, je vous annonce qu'en page Vosges, vous allez retrouver une page spéciale à leur côté, un tournant de leur vie. Secteur de Belleval, des vaches redevenues sauvages qui vivaient dans un bois. En page sécheresse, l'agriculture doit trouver des solutions. Lorraine avec la lourde charge mentale des élus menacés. Le prix de l'essence et les petites stations proches de la rupture. Avec Vosges Matin, vous retrouverez aussi le journal de Saint-Dié-Remiremont et à Gérardmer dans les coulisses du tournage du film Drone de drame. De Audacie, une association de capoeira lancée par un couple franco-brésilien. Et puis enfin à Saint-Dié, des ateliers autour de l'illettrisme proposés au Greta CFA Lorraine Sud. Excellente journée avec Radio des Ballons et à tout à l'heure.
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0: Indila, Love Story, 8h20.
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0: Et ce sera la journée d'intégration des élèves de seconde MRC, première passerelle, MCV passerelle, MCV donc, métier du commerce et de la vente, hein, c'est pour traduire. Et c'est donc le programme du jeudi 24 septembre qui commencera à 8h15 avec des entretiens professionnels et puis des débriefings avec les élèves, enfin une journée donc consacrée à cela. Et nous aurons l'occasion d'en reparler sur Radio des Ballons. C'est à l'ensemble scolaire Jeanne d'Arc à Remiremont. Claude MC Solar sur Radio des Ballons, bouge de là.

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1: Si ça l'art, bouge de là à 7h44.
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1: Ce jeudi 24 septembre, il y aura une projection débat chasseur proie lynx avec la présence du réalisateur Loïc Corat. Rencontre proposée en partenariat avec le Parc naturel régional des Vosges. Réservation conseillée, c'est à la médiathèque du Tillot. Carole G, Bruno Mars, nos leaders du V40 en cette semaine, Stay Love.

0: Nos leaders, hein, Carol G, Bruno Mars, Still, 7h48.
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0: Les urgences fermées la nuit depuis 1000 jours à l'hôpital de Remiremont. Combien de pertes de chance? Et un rassemblement est prévu vendredi 25 septembre à 17h30 devant l'hôpital rue Georges Lang à Remiremont. Voici Bob Marley sur Radio des Ballons, One Love.

0: Et Bob Marley, One Love, 7h51. Aujourd'hui, nous sommes le mardi 22 septembre. Le soleil se lève à 7h36, se couchera à 19h49. Nous fêtons Maurice. Aussi, Morissette, elle a dit. Hein. Enfin, Morissette, c'est cher au Paul, ça.
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0: Le 22 septembre en 1914, c'est la mort au combat de l'écrivain Alain Fournier, auteur du Grand Maulne. En 1928, le premier central téléphonique automatique en France. En 1968, fin du déplacement des temples d'Abou Simbel. En 1992, inondation meurtrière dans le sud de la France, après une crue de Louvèze, notamment à Vaison-la-Romaine. En 2001, décès d'Isaac Stern, violoniste américain d'origine ukrainienne. En 2007, mort du mime Marcel Marceau. C'est gentil de m'accompagner au musée, Pépé. C'est que je m'y connais en peinture, gamin. Regarde ce paysage. De qui est-il? De Gauguin, fiston, et c'est nature morte. Bah, de Cézanne, et tu vois là ce portrait, eh bien, c'est un Picasso. Ah non, ça, Pépé, c'est un miroir. Sylviana, avant d'arriver avec l'horoscope, voici aujourd'hui l'anniversaire, bon anniversaire à Cœur de Pirate. Petite Martin, c'est ça, elle est venue du Québec comme des enfants.

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1: Bonjour à tous, nous fêtons Maurice aujourd'hui, 22 septembre. Alors, qui sera le chouchou des planètes aujourd'hui ?
2: Eh bien, vous, Bélier, si vous restez attentif dans votre travail, tout sera possible quant à votre évolution. Il est possible que vous en vouliez à votre partenaire ou à l'un de vos collègues.
1: Taureau, il serait bien de faire un bilan de votre situation amoureuse en essayant d'être le plus objectif.
2: Les Gémeaux, quelqu'un pense à vous, vous pensez à quelqu'un, pourquoi ne pas donner un petit coup de téléphone ? Et oui, ça fait toujours plaisir.
1: Cancer, vous avez l'impression que rien ne bouge dans votre vie sentimentale. Un peu de patience, les planètes vous donneront prochainement une pleine satisfaction.
2: Lion, ne prenez aucun risque aujourd'hui, cette journée ne vous semble pas très propice.
1: Vierge, patience, persévérance vous sont demandées car ça risque de chauffer en cette journée avec votre partenaire.
2: Balance, on semble vous accuser à tort. Vous allez devoir prouver votre bonne foi.
1: Scorpion, vous serez brillant, optimiste et sur une spirale ascendante qui vous amènera beaucoup de succès.
2: Les Sagittaires, verbalisez vos émotions au fur et à mesure, sinon elles vont s'accumuler et vous finirez par exploser comme une cocotte minute.
1: Capricorne, soyez diplomate, sachez négocier avec finesse et ne soyez pas pressé de bien faire.
2: Les Verseaux, aujourd'hui, vous prendrez le temps de vivre, de savourer le temps présent, loin du stress.
1: Enfin, Poissons, vous déborderez d'énergie, à tel point qu'il vous faudra trouver le meilleur moyen de l'évacuer. Bonne journée à tous, à demain, vous penserez à fêter Constant.
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1: L'actualité de ce mardi. Dimanche, sur la commune de Belmont-sur-Butan, il était environ 18h20 lorsqu'un enfant de 7 ans faisait du tracteur à pédale dans la cour de la maison familiale. Il s'est aventuré dans une pente et a déboulé sur la chaussée. Au même instant, arrivait en voiture un homme d'une vingtaine d'années qui n'a pu éviter le choc. Les pompiers et le SMUR sont intervenus pour médicaliser l'enfant, victime d'une fracture du tibia. Il a été héliporté à Nancy. Samedi soir à Épinal, quai du musée, un individu qui était dans un fast-food n'aurait pas apprécié le repas qui lui a été servi et il s'en est pris à une serveuse et l'a frappé. Puis il a endommagé les vitrines à l'aide d'un extincteur avant de prendre la fuite. L'homme qui aurait été identifié n'a pas encore été interpellé. L'entreprise de fausses fourrures Petex, basée à Sainte-Marguerite et en redressement judiciaire depuis le mois de mai, compte 14 salariés. Si les choses allaient mieux avec l'arrivée de nouveaux clients, un nouveau coup dur vient d'arriver. En effet, ce dimanche, le patron a découvert que son site avait été victime d'un important vol de câbles permettant l'alimentation des machines. Une plainte a été déposée. La Chambre d'agriculture des Vosges tenait hier à Épinal sa session de rentrée. Le constat est que l'ensemble des filières est fragilisé par plusieurs facteurs. Les conditions climatiques, peu de pluie et de forte chaleur, une situation géopolitique instable, des productions en baisse et la consommation des ménages qui recule. La Chambre d'agriculture estime qu'il y a urgence et qu'il va falloir adapter et diversifier le modèle économique. Des aides seront nécessaires pour les exploitations les plus fragilisées et d'autres aides pour les investissements. Nous avons appris le décès de Ludovic Lallemand, âgé de 54 ans. Ses obsèques seront célébrées jeudi à 10h au funérarium de Pouxeux. Décès de Monique Couneau, née Richard, âgé de 92 ans. Ses obsèques auront lieu jeudi à 14h30 en l'église de la Bresse. Décès de Guillaume Cuny Rebichung, âgé de 43 ans. Ses obsèques seront célébrées jeudi à 14h30 en l'église de Gérardmer. Décès de Reine Perrin, née Zota, âgée de 106 ans. Ses obsèques sont prévues vendredi à 14h30 en l'église de la Bresse. Aujourd'hui sont célébrées les obsèques de Christian Gitten, âgé de 79 ans, à 10h30 en l'église de Charmes. Les obsèques de François Vincent, âgé de 55 ans, à 14h en l'église du Val d'Ajol. Les obsèques de Jean-Marie Grémillet, âgé de 85 ans, prévues à 14h30.

0: c'est à 19h30. Et puis dans l'Euro de volleyball, la France affronte aujourd'hui la Roumanie. La météo de ce mardi avec du beau soleil au programme et des températures qui monteront jusqu'à 23 degrés. Soleil et peu de nuages pour mercredi, jeudi et vendredi avec des températures toujours un peu fraîches le matin et qui montent à 23 à 24 degrés en journée. Samedi encore du grand soleil de 9 à 26 degrés.
1: 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Quatre consonnes.

0: quatre consonnes et trois voyelles, c'est le prénom de Raphaël. Je le murmure à son oreille, ça le fait rire comme un soleil.
1: Carla Bruni, Raphaël, 8h07.
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1: La 34e course dans la boue, vous savez qu'elle avait été reportée au 26 et 27 septembre. C'était prévu au 25-26 juillet. Donc rendez-vous ce samedi et ce dimanche à Saint-Maurice. Hong Kong Syndicate avant de retrouver les petits Vosgiens et Concrete and Clay.

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1: Le récit continue sur le fait que Charles, après être allé visiter toutes les personnes susceptibles de le soigner, mais malgré tout, sa jambe reste toujours endolorie. Endolorie qui lui fait mal, cassée. Il réfléchit à ce qu'il pourrait encore faire pour essayer de guérir le plus vite possible, puisque là, ça va faire presque 2 mois. Et maintenant, les autres mineurs qui cotisent un petit peu d'argent pour que Charles et sa famille aient quand même de quoi vivre et se nourrir, ils n'ont plus d'argent à mettre de côté. Mais qu'est-ce que j'ai pas fait, je réfléchis Charles, qui pourrait me permettre de remettre ma jambe en bon état. Il est même allé allumer des cierges à l'église tous les dimanches pour tous les saints, tous les saintes qu'il connaît. Qu'est-ce qu'il a pas encore demandé? Oh punaise, oui. Il a pas demandé de l'aide au lutin de la montagne. En même temps, comme c'est des histoires qu'il raconte à ses filles, que c'est des légendes, il y a jamais vraiment cru lui-même au lutin, mais bon. Si jamais ils existent, c'est le moment de se tourner vers eux. Des fois, les enfants, même quand on n'y croit pas, lorsqu'on a tout essayé, on se tourne vers les choses auxquelles, même si on ne les croit pas, si jamais ça peut marcher, on tente. Il va au marché et il décide de préparer des tartes. Il explique à sa femme et à ses filles, ce ne sera pas pour les manger à la maison, il va les laisser sur le rebord de la fenêtre. Avec un mot, c'est pour le peuple qui vit à l'intérieur des roches, à l'intérieur de la montagne. C'est pour que les lutins guérissent papa. Charles est quelqu'un d'optimiste, même s'il a toujours des problèmes qui lui tombent dessus, il espère que cette fois ça va marcher. Il se couche, il espère que le matin, en tirant sa couverture, il verra que sa jambe est complètement guérie, qu'il peut l'utiliser exactement comme avant. Et le matin, quand il se réveille, rien. Il a la jambe toujours cassée. Sur le bord de la fenêtre, il y a toujours les tartes. Personne n'y a touché. Charles est dégoûté, triste. Il est tellement dépité. Il pleure pas, mais presque, quoi. Il n'est même pas d'humeur à réveiller sa femme. Il ne veut même pas voir ses filles. Il a juste envie de sortir. C'est pas le conseil que je vous donne, les enfants. Quand on a des problèmes, mieux vaut en parler. Mais je sais que ça parle à tout le monde quand, des fois, on a juste besoin d'être un peu seul. Bon, c'est pas qu'il veut faire une bêtise ou quoi, mais il veut aller marcher jusqu'à une clairière pour être un petit peu isolé. C'est une clairière que les mineurs connaissent. Ils y avaient cherché du cuivre. Bon, il y avait rien, mais c'est un endroit tranquille. Il aime bien s'y rendre. Il est en train de se déplacer avec ses béquilles. Il regarde même pas devant lui. Il traîne la tête par terre. Puis il entend un bruit contre un arbre et il est tellement en train de penser à ses problèmes qu'il met plusieurs minutes avant de se rendre compte. Attendez, le bruit que j'entends là. Mais il n'y a pas d'oiseaux qui font ça contre les arbres. Il relève la tête et il regarde devant lui, juste derrière un arbre, il y a une tête qui passe. Mais c'est pas une tête humaine. C'est une tête d'une créature minuscule. Elle a un drôle de casque sur la tête, comme portaient certains soldats à cette époque-là, au Moyen-Âge et à la Renaissance. Un casque en fer et avec un morceau de fer qui descend jusque sur le nez pour le protéger. Il a un énorme tablier en cuir devant lui. Il a d'énormes pieds, sauf que alors qu'on est en pleine montagne, il n'a pas des gros souliers en cuir pour se protéger des branches et des ronces. Il a des sandales. Et Charles est d'autant plus stupéfait que non seulement il est en train de voir un lutin devant lui, mais en plus c'est un lutin dont il a déjà parlé dans une légende à ses filles. C'est un lutin qui viendrait pas de la région Lorraine par contre, c'est un lutin qui viendrait d'Écosse. Le Knocker. Lutin frappeur, on traduirait ça, les enfants. Et le Knocker, le lutin frappeur, le regarde avec un grand sourire. Charles reste sans bouger pendant quelques secondes, le temps de réaliser qu'il est en train de voir ce qu'il est en train de voir. Puis il reprend ses esprits, il essaie de se précipiter, enfin aussi vite qu'il peut, il est en béquille, hein, jusqu'à l'arbre où se trouve le lutin, mais lorsqu'il y arrive, il n'y est déjà plus là. Mais Charles entend de nouveau, depuis derrière un autre arbre, plusieurs mètres plus loin. Il ne sait pas comment le lutin a fait ça, mais il s'est téléporté, par magie, la plupart des lutins maîtrisent la magie au fond, jusque derrière un autre arbre. Charles essaie de nouveau de le rattraper, il arrive à l'arbre, le lutin est de nouveau plus là. Le Knocker est en train de frapper depuis un autre arbre plus loin. Charles essaie encore de le rattraper, et c'est un petit manège qui va durer, mais qui va durer des heures. Charles est encore en train de poursuivre le lutin frappeur, le Knocker dans la forêt. Malheureusement, le lutin disparaît à chaque fois comme par magie de derrière un arbre pour apparaître derrière un autre. Au début, Charles reste méfiant, puisqu'il se dit, mais est-ce qu'il essaie pas juste de me perdre dans la forêt? Si ça se trouve, il n'est pas bénéfique, ce lutin, c'est un lutin maléfique. Il y en a, c'est comme pour les fées, il y en a des gentils, il y en a des mauvaises. Vas-y, Léo.
0: Pour tout à l'heure, la partie 2. Mais est-ce que c'est vrai qu'il y a, vraiment des lutins qui se cachent derrière des trucs, ou c'est vraiment une légende?
1: Aujourd'hui, on considère plutôt que c'est surtout une légende, Léo. Disons qu'aujourd'hui, on sait exactement ce qu'il y a sous la surface de la Terre. On sait quelles sont à peu près les couches de terre et de roche qu'il y a sur plusieurs kilomètres. On sait à peu près l'épaisseur de la couche de magma et de lave qui est en dessous. Et on sait, même si on n'y est pas allé, qu'au centre de la Terre, il y a un énorme noyau avec du fer qui génère énormément d'électromagnétisme, qui parcourt toute la surface de la Terre, un grand courant électromagnétique qu'on appelle aussi les ondes radioélectriques, grâce auxquelles on peut émettre des émissions radio comme radio des ballons.
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0: Joe Dassin, 8h18, La Fleur aux Dents.
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0: Et premièrement, vous avez la visite guidée. Ce sera demain mercredi, les vitraux de l'église abbatiale. Et c'est à 14h30 avec l'office de tourisme, plein tarif 5,50€ par enfant de 6 à 12 ans, réservation au 03 29 62 23 70. Marine Tricheur.

Marine Tricheur, bon, 8h21, la montagne vosgienne, en fait, ce sera ce dimanche 27 septembre à la chapelle des V. Fraisse, parcours et éleveurs et des animaux pastoraux, des éleveurs pastoraux en fait, et marché de producteurs, concours départemental de la race bovine vosgienne, et réservation par SMS parce qu'il y a un repas de prévu, hein, avec des cuisses de bœuf au 06 15 67 07 81, et vous pouvez donc réserver. Pierrette va arriver avec l'éphéméride de cette journée d'aujourd'hui, mardi. Voici Los Lobos, La Bamba.

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1: Découvrons tout de suite l'éphéméride de ce 22 septembre. Bonne fête Maurice, Almeric, Morissette. C'est le patron des teinturiers, des chasseurs alpins et de tous les militaires. Leur couleur le violet, leur chiffre le 7. Les naissances du 22 septembre. Cœur de pirate, la chanteuse. Ronaldo Ribeiro, le joueur de foot. François-Xavier de Maison, l'acteur et humoriste. Benoît Poulvorde, le comédien et humoriste. Andrea Bocelli, le chanteur ténor d'inspiration lyrique. Ségolène Royal, la femme politique. Catherine Ribeiro, la chanteuse. En 1927, c'est la naissance de Colette Déréal, l'actrice et chanteuse. En 1922, Yvette Horner, la musicienne accordéoniste. Les décès. En 2008, Freddy Hausser, le reporter et réalisateur. En 1984, Pierre Emmanuel, l'écrivain et poète. En 1914, Alain Fournier, l'écrivain, auteur du Grand Môle. En 2013, en Allemagne, Angela Merkel est réélue pour un troisième mandat. En 2006, le TGV fête ses 25 ans, plus de 200 000 billets vendus à 5 euros en 1h15 pour n'importe quelle destination. La saturation côté gare et site internet. En 2000, David Douillet devient le judoka le plus titré en décrochant son second titre olympique. En 1999, en France, c'est la journée sans voiture dans 66 centres-villes. En 1992, c'est l'inondation à Vaison-la-Romaine et dans le nord Vaucluse, avec 37 morts et 5 disparus. En 1981, c'est l'inauguration du TGV Paris-Lyon, le train le plus rapide du monde. En 1970, les Rolling Stones se produisent au Palais des Sports à Paris. Et en 1928, la première centrale téléphonique automatique en France est installée. Le dicton, le semis de Saint-Maurice, récolte à ton caprice.
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6: L'actualité de ce mardi. Dimanche, sur la commune de Belmont-sur-Butan, il était environ 18h20 lorsqu'un enfant de 7 ans faisait du tracteur à pédales dans la cour de la maison familiale. Il s'est aventuré dans une pente et a déboulé sur la chaussée. Au même instant, arrivait en voiture un homme d'une vingtaine d'années qui n'a pu éviter le choc. Les pompiers et le SMUR sont intervenus pour médicaliser l'enfant, victime d'une fracture du tibia. Il a été héliporté à Nancy. Samedi soir à Épinal, quai du musée, un individu qui était dans un fast-food n'aurait pas apprécié le repas qui lui a été servi et il s'en est pris à une serveuse et l'a frappé. Puis il a endommagé les vitrines à l'aide d'un extincteur avant de prendre la fuite. L'homme qui aurait été identifié n'a pas encore été interpellé. L'entreprise de fausses fourrures Petex, basée à Sainte-Marguerite et en redressement judiciaire depuis le mois de mai, compte 14 salariés. Si les choses allaient mieux avec l'arrivée de nouveaux clients, un nouveau coup dur vient d'arriver. En effet, ce dimanche, le patron a découvert que son site avait été victime d'un important vol de câbles permettant l'alimentation des machines. Une plainte a été déposée. La Chambre d'agriculture des Vosges tenait hier à Épinal sa session de rentrée. Le constat est que l'ensemble des filières est fragilisé par plusieurs facteurs. Les conditions climatiques, peu de pluie et de forte chaleur, une situation géopolitique instable, des productions en baisse et la consommation des ménages qui recule. La Chambre d'agriculture estime qu'il y a urgence et qu'il va falloir adapter et diversifier le modèle économique. Des aides seront nécessaires pour les exploitations les plus fragilisées et d'autres aides pour les investissements. Nous avons appris le décès de Ludovic Lallemand, âgé de 54 ans. Ses obsèques seront célébrées jeudi à 10h au funérarium de Pouxeux. Décès de Monique Couneau, née Richard, âgé de 92 ans. Ses obsèques auront lieu jeudi à 14h30 en l'église de la Bresse. Décès de Guillaume Cuny Rebichung, âgé de 43 ans. Ses obsèques seront célébrées jeudi à 14h30 en l'église de Gérardmer. Décès de Reine Perrin, née Zota, âgée de 106 ans. Ses obsèques sont prévues vendredi à 14h30 en l'église de la Bresse. Aujourd'hui sont célébrées les obsèques de Christian Gitten, âgé de 79 ans, à 10h30 en l'église de Charmes. Les obsèques de François Vincent, âgé de 55 ans, à 14h en l'église du Val d'Ajol. Les obsèques de Jean-Marie Grémillet, âgé de 85 ans, prévues à 14h30 en l'église d'Éloie. Les obsèques de Franck Duprat, âgé de 63 ans, célébrées à 14h30 au funérarium de Gérardmer. Les obsèques de Jean-Marie Grosjean, âgé de 88 ans, prévues à 15h en l'église de Vanier. Le sport, et on parle de basket avec Nicolas Batum qui vient de prendre sa retraite avec l'équipe de France dont il a été capitaine. Il a été champion d'Europe en 2013 et plusieurs fois vice-champion olympique. Le tennis de table en pro dame Étival affronte aujourd'hui Jouer les Tours, c'est à 19h30. Et puis dans l'Euro de volleyball, la France affronte aujourd'hui la Roumanie. La météo de ce mardi avec du beau soleil au programme et des températures qui monteront jusqu'à 23 degrés. Soleil et peu de nuages pour mercredi, jeudi et vendredi avec des températures toujours un peu fraîches le matin et qui montent à 23 à 24 degrés en journée. Samedi encore du grand soleil de 9 à 26 degrés.
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Mademoiselle K, ça me vexe. 8h37, il y a l'histoire des récompenses agricoles. Ce sera jusqu'au 7 janvier. Vous avez donc le temps le mardi, le mercredi, le jeudi, 13h30 à 17h30, entrée libre aux archives municipales, 4 places Christian Poncelet à Remiremont, exposition donc sur l'histoire des récompenses agricoles. Et sur Radio des Ballons, voici, c'était mieux après, c'était Calogero.

0: Calogero, c'était mieux après, évidemment. Ouais. Cinquième montée historique du Montfourche, dimanche 27 septembre à Rue. Et ben voilà, tout simplement, prenez la voiture. Laurent Gérard est notre comique du jour. Nous le retrouvons avec Pierre Belmar.
1: Petit coup d'œil sur les programmes télé.
2: Oui, on a trouvé une perle, le Quij, à 17h45. C'est un jeu, donc le thème du jeu, trois candidats sont chargés d'identifier des bruits quotidiens.
1: Eh bien, nous allons aussi nous jouer au Quij. Il fallait un spécialiste des jeux, nous allons jouer avec Pierre Belmar.
2: Nous allons donc essayer de reconnaître des bruits. Ce sont donc des bruits. Vous pouvez aussi jouer chez vous avec nous au Quij. Alors attention, sous forme d'un qu'est-ce que c'est, avec premier bruit, qu'est-ce que c'est? Voilà, vous avez trouvé. Il s'agit du réveil matin de Jean-Marie Le Pen. Deuxième bruit maintenant. Donc, je ne sais pas si vous avez trouvé, c'est un électeur de Charles Mignon qui l'a dans le cul. Il y avait une deuxième proposition également, c'est peut-être un déçu du socialisme aussi. Nous allons écouter maintenant, si vous voulez bien, un troisième bruit à identifier. Est-ce qu'on peut réécouter ce bruit? Il s'agit donc de l'ambulance de Richard Virenque. Et enfin, quatrième bruit. Vous avez trouvé, c'est le dernier disque de Morane. Et pour terminer, attention, le bruit bonus, comme nous avons dit. Cinquième bruit. Attention, c'est pas facile. C'est un discours de Christine Boutin.
1: Autre chose, on va parler téléachat maintenant avec vous, Pierre Belmar. On va vous retrouver sur TPS. Qu'est-ce que vous allez vendre?
3: Avec vous.
1: Bonjour.
3: Bonjour.
1: Bonjour, Pierre.
3: Bonjour, Julie. Bonjour, chers amis téléacheteurs. Et bonjour.
1: Bonjour, Pierre.
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3: 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Regardez, elle est d'époque, à la Francisque. Ce magnifique kit d'écoute téléphonique pour écouter tous ses petits amis. Allô, Carole Bouquet. L'Opéra Bastille qui, lui, est livré directement en kit puisqu'il se casse la gueule. Et surtout, dans l'héritage de François Mitterrand, nous vous proposons donc le Front National.
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1: Au revoir, Pierre.
3: Au revoir, Julie. Au revoir, chers amis téléacheteurs. Et au revoir.
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Linkin Park et Busta Rhymes, c'est The Might in the Bomb. Il est 8h51, nos stations vont se séparer comme chaque jour. Je rappelle l'exposition de Pierre Weidmann, 1860 à 1937, et des arts décoratifs au musée Charles de Bruyère à Remiremont. Et ce sera jusqu'au 27 décembre, donc vous pouvez y aller le mercredi jusqu'au dimanche, de 10h à midi et de 14h à 18h. Donc ce n'est pas vraiment aujourd'hui. Sylvie et Alain avec l'horoscope vont arriver. Bonne journée à toutes et à tous. Et pour terminer ces deux heures de programme en commun, François Fellman, les valses de Vienne.

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1: Bonjour à tous, nous fêtons Maurice aujourd'hui, 22 septembre. Alors, qui sera le chouchou des planètes aujourd'hui ?
2: Eh bien, vous, Bélier, si vous restez attentif dans votre travail, tout sera possible quant à votre évolution. Il est possible que vous en vouliez à votre partenaire ou à l'un de vos collègues.
3: Taureau, il serait bien de faire un bilan de votre situation amoureuse en essayant d'être le plus objectif.
2: Les Gémeaux, quelqu'un pense à vous, vous pensez à quelqu'un, pourquoi ne pas donner un petit coup de téléphone ? Et oui, ça fait toujours plaisir.
3: Cancer, vous avez l'impression que rien ne bouge dans votre vie sentimentale. Un peu de patience, les planètes vous donneront prochainement une pleine satisfaction.
2: Lion, ne prenez aucun risque. Qu'aujourd'hui, cette journée ne vous semble pas très propice.
3: Vierge, patience, persévérance vous sont demandées car ça risque de chauffer en cette journée avec votre partenaire.
2: Balance, on semble vous accuser à tort. Vous allez devoir prouver votre bonne foi.
3: Scorpion, vous serez brillant, optimiste et sur une spirale ascendante qui vous amènera beaucoup de succès.
2: Les Sagittaires, verbalisez vos émotions au fur et à mesure, sinon elles vont s'accumuler et vous finirez par exploser comme une cocotte minute.
3: Capricorne, soyez diplomate. Sachez négocier avec finesse et ne soyez pas pressé de bien faire.
2: Les Verseaux, aujourd'hui, vous prendrez le temps de vivre, de savourer le temps présent, loin du stress.
3: Enfin, Poissons, vous déborderez d'énergie à tel point qu'il vous faudra trouver le meilleur moyen de l'évacuer. Bonne journée à tous, à demain, vous penserez à fêter Constant.
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14: L'actualité de ce mardi. Dimanche, sur la commune de Belmont-sur-Butan, il était environ 18h20 lorsqu'un enfant de 7 ans faisait du tracteur à pédales dans la cour de la maison familiale. Il s'est aventuré dans une pente et a déboulé sur la chaussée. Au même instant, arrivait en voiture un homme d'une vingtaine d'années qui n'a pu éviter le choc. Les pompiers et le SMUR sont intervenus pour médicaliser l'enfant, victime d'une fracture du tibia. Il a été héliporté à Nancy. Samedi soir à Épinal, quai du musée, un individu qui était dans un fast-food n'aurait pas apprécié le repas qui lui a été servi et il s'en est pris à une serveuse et l'a frappé. Puis il a endommagé les vitrines à l'aide d'un extincteur avant de prendre la fuite. L'homme qui aurait été identifié n'a pas encore été interpellé. L'entreprise de fausses fourrures Petex, basée à Sainte-Marguerite et en redressement judiciaire depuis le mois de mai, compte 14 salariés. Si les choses allaient mieux avec l'arrivée de nouveaux clients, un nouveau coup dur vient d'arriver. En effet, ce dimanche, le patron a découvert que son site avait été victime d'un important vol de câbles permettant l'alimentation des machines. Une plainte a été déposée. La Chambre d'agriculture des Vosges tenait hier à Épinal sa session de rentrée. Le constat est que l'ensemble des filières est fragilisé par plusieurs facteurs. Les conditions climatiques, peu de pluie et de forte chaleur, une situation géopolitique instable, des productions en baisse et la consommation des ménages qui recule. La Chambre d'agriculture estime qu'il y a urgence et qu'il va falloir adapter et diversifier le modèle économique. Des aides seront nécessaires pour les exploitations les plus fragilisées et d'autres aides pour les investissements. Nous avons appris le décès de Ludovic Lallemand, âgé de 54 ans. Ses obsèques seront célébrées jeudi à 10h au funérarium de Pouxeux. Décès de Monique Couneau, née Richard, âgé de 92 ans. Ses obsèques auront lieu jeudi à 14h30 en l'église de la Bresse. Décès de Guillaume Cuny Rebichung, âgé de 43 ans. Ses obsèques seront célébrées jeudi à 14h30 en l'église de Gérardmer. Décès de Reine Perrin, née Zota, âgée de 106 ans. Ses obsèques sont prévues vendredi à 14h30 en l'église de la Bresse. Aujourd'hui sont célébrées les obsèques de Christian Gitten, âgé de 79 ans, à 10h30 en l'église de Charmes. Les obsèques de François Vincent, âgé de 55 ans, à 14h en l'église du Val d'Ajol. Les obsèques de Jean-Marie Grémillet, âgé de 85 ans, prévues à 14h30 en l'église d'Éloie. Les obsèques de Franck Duprat, âgé de 63 ans, célébrées à 14h30 au funérarium de Gérardmer. Les obsèques de Jean-Marie Grosjean, âgé de 88 ans, prévues à 15h en l'église de Vanier. Le sport, et on parle de basket avec Nicolas Batum qui vient de prendre sa retraite. Avec l'équipe de France dont il a été capitaine, il a été champion d'Europe en 2013 et plusieurs fois vice-champion olympique. Le tennis de table en pro dame Étival affronte aujourd'hui Jouer les Tours, c'est à 19h30. Et puis dans l'Euro de volley.

Voyage en Italie. La marche des chalets Ferdru, c'est dimanche 27 septembre, organisée par le comité des fêtes. Trois parcours de randonnée, 9 km 7, 12 km 8 et 19 km. Une balade comptée à 10 heures. Inscription sur place, tarif unique à 3 euros. C'est gratuit jusqu'à 8 ans. Départ entre 8h et 13h à la salle des fêtes de la mairie de Ferdru. Ravitaillement sur le parcours. Ferdru, vous n'allez pas vous perdre quand même. Nous allons parler santé avec Emmanuel dans quelques instants. Renaud chantera Héloïse. Mais voici Stéphane, vice-versa.

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1: Avec Destination Santé, Emmanuel Ducreuset.
2: Bonjour à tous. Lire pour le plaisir ne sert pas seulement à s'évader. Selon des chercheurs de l'université de Cambridge en Angleterre, cette habitude est associée à une meilleure santé mentale et à un moindre risque de déclin cognitif. Roman, bande dessinée, magazine, peu importe ce que l'on lit ou comment on le lit, lire pour le plaisir peut apporter d'énormes bienfaits. Commencer à lire régulièrement dès l'enfance pourrait avoir des effets durables. Menée auprès de plus de 10 000 jeunes, une étude de l'université de Cambridge a permis d'associer la lecture plaisir précoce à une meilleure attention, une mémoire plus efficace et de meilleures fonctions exécutives, c'est-à-dire les capacités qui aident à organiser ses idées, se concentrer ou planifier une tâche. Les enfants concernés présentaient aussi de meilleurs résultats scolaires, une meilleure qualité de sommeil et moins de temps passé devant les écrans. Lire mobilise de nombreuses fonctions cérébrales, le langage, la mémoire, l'attention, l'imagination et la régulation des émotions. Les bienfaits peuvent donc être particulièrement intéressants plus tard dans la vie. Par exemple, une étude menée auprès de quelque 5500 adultes de plus de 55 ans a montré que les personnes qui lisaient régulièrement étaient significativement moins susceptibles de développer des troubles cognitifs. Une autre étude a révélé que la lecture de journaux, de magazines et de livres était associée à une réduction de 33% du risque de maladie d'Alzheimer. Alors, pourquoi la lecture pour le plaisir est-elle si bénéfique? Les études d'imagerie cérébrale montrent un lien entre la lecture et des différences dans la structure du cerveau, des volumes et des surfaces corticales plus importants dans les régions cérébrales impliquées dans le langage, l'apprentissage et la régulation émotionnelle.
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4: Renaud Héloïse, la bourse aux jouets, vêtements et aux objets de puériculture, dimanche 27 septembre à la salle de multi-activité de Saint-Maurice. 10 vêtements, 10 livres, 5 peluches maximum. Préparer les étiquettes avec les prix, pas de prix sous 0,50 centimes. Le dépôt a lieu samedi 26 septembre, 16h à 18h. Vente dimanche 27, de 9h à 17h. Retour des invendus le même jour, de 18h à 19h à Saint-Maurice. Rouquine nous chante Mortel, ce sera tout à l'heure, ça. Il y aura aussi Didier Proto. Mais voici les salopettes acoustiques.

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1: Eddie De Preto, sous influence. T'es dansant dimanche 27 septembre, entrée 13 euros, puis une boisson comprise dès 14h30 avec Bruno Thiebaud. C'est bien sûr au Variété Piano Bar, 10 rue Jules Ferry, au Tio. Plus de renseignements, 03 29 25 01 01. Eh bien, avant que je vous parle télé, voici Rouquine Mortelle.
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1: Nos coups de cœur télévisés en ce mardi, France 2 à 21h10, les cercles du silence. C'est de Cyril Danvers, le cercle médical. En octobre 2005, le chirurgien Joël Skwarnek est condamné à 4 mois de prison avec sursis pour détention d'images pédopornographiques. Pourtant, il continue à exercer sans restriction. Des dysfonctionnements systémiques permettent aux pédocriminels de poursuivre ces actes en toute impunité. Et à 22h05, le cercle familial. Autre épisode suivi d'un débat 23h présenté par Carole Gessler. Toujours à la télévision ce soir, mais c'est à 22h50, France 4, hein, qui est la chaîne qui en partie retransmet les championnats du monde de cyclisme au Canada. Naissance des pieuvres, ça, c'est rien à voir. C'est un drame de Céline Sciamma avec Pauline Accard et Louise Blacher. Trois adolescentes de 15 ans se morfondent durant l'été lorsque le destin les conduit à se rencontrer par hasard. Le désir surgit en elles et ceci sans limite. Et encore bien sûr à la télévision ce soir, découvrez 90 minutes enquête sur TMC. Perpignan, intervention musclée pour les policiers catalans. Et puis Arte à 22h50, là aussi c'est tard, la quête de la hauteur, c'est après l'incendie de Notre-Dame, 8 groupes de travail dont 4 portant sur l'étude des matériaux, bois, métal, pierre et verre, se constituent pour enrichir les connaissances sur Notre-Dame et contribuer à sa restauration. Et à 23h40, l'harmonie des forces et la fabrique du sacré, ensuite 0h35, tout cela bien sûr concerne effectivement Notre-Dame de Paris. On connaît la chanson, là c'est sur W9 et c'est avec Laurence Boccolini, deux émissions, la première à 21h15, une spéciale année 1980, c'est pas rare, et à 22h50 une autre spéciale qui concernera cette fois les années 90. Un grand retour d'ailleurs pour Laurence Boccolini en prime time.
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Mireille Mathieu, une femme amoureuse. Eh bien, si vous avez eu des dégâts à Bussan, il faut déposer vos dossiers en mairie avant le 30 septembre. Donc, dépêchez-vous maintenant. Hein. Et si vous avez des habitations qui présentent des fissures ou d'autres désordres structuraux, et vous faites une lettre explicative, une lettre explicative, vous avez des photos explicites, c'est possible. Enfin bref, renseignez-vous au pire en mairie, c'est là-bas qu'il faut de toute façon déposer le dossier. Indochine, Victoria.

Victoria et Indochine, les flâneries en images, c'est l'exposition de l'été. Il faut en profiter parce que ça se termine le 30 septembre, tous les jours à Bussan, avec l'association Entre Jean de la Mouline au parc Jacques Ralite, en passant par le casino, la Moselle, le square Maurice Potcher, l'église et la mairie. C'est bien sûr ouvert à tous et bien sûr gratuitement, hein, puisque c'est dehors en plus. Raphaël nous parle Cinoche dans quelques instants. Voici Johnny Hallyday, ça ne change pas un homme.

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1: Commençons cette sélection cinéma avec le film Heart of the Beast, un film que vous pourrez retrouver aux variétés du Tillot cette semaine, ainsi qu'au Majestic de Remiremont. Alors, c'est un film d'action, d'aventure de David Ayer. On y retrouve dans le rôle principal Brad Pitt. L'histoire, eh bien, c'est celle d'un ancien membre des forces spéciales qui se retrouve perdu au cœur de l'Alaska avec son chien. Et ensemble, eh bien, ils vont devoir tenter de survivre face à cette nature magnifique mais aussi impitoyable. À l'entracte de Vanier, découvrez La dernière patiente, un drame de Rémi Bassaler avec Anouk Grimbert. L'histoire, eh bien, c'est celle de Judith, médecin de banlieue. À la veille de son départ en retraite, elle reçoit dans son cabinet une femme enceinte de 8 mois et en rupture de soins. Elle décide de l'accueillir chez elle. Et les convictions de cette soignante seront alors mises à rude épreuve. Un film qui a été noté 2,9 par la presse et 3,1 par les spectateurs. Ce sont les notes sur 5 que vous retrouvez sur Allociné. À la MCL de Gérardmer, il y a cette semaine une affaire turque à l'affiche, un thriller avec Lionel Erdogan ou encore Charles Berling. L'histoire, eh bien, c'est celle d'un homme qui a tout fait pour devenir un grand avocat, mais une irruption dans sa vie d'un jeune Turc en situation précaire va le précipiter dans une affaire de corruption mettant en péril tout ce qu'il a bâti. Ce film a reçu plutôt de bonnes notes, 3,2 pour la presse et 3,9 pour les spectateurs. Au cinéma du Casino à Gérardmer ainsi qu'au Majestic de Remiremont, vous allez pouvoir découvrir Justin le Juste. Alors, c'est un film réalisé par Éric Barbier, film de guerre historique avec Alban Ivanov et Alexandra Lamy. Alors, l'histoire, eh bien, c'est celle d'un homme qui, en 1915, est envoyé à la guerre alors que lui préférerait s'occuper de ses champs. Il va rencontrer un tirailleur sénégalais et ensemble, eh bien, ils vont se révolter contre les injustices d'un commandement absurde. Alors, c'est un film qui est inspiré de l'œuvre de Jean Pompougnac, Justin le Juste ou La Charrette. À la Bresse, au grand écran, vous allez pouvoir retrouver L'Inconnu. C'est le drame et le thriller d'Arthur Harari dans lequel vous allez pouvoir retrouver Léa Seydoux et Nils Schneider. Un film qui a reçu la note de 3,6 pour la presse et 2,7 pour les spectateurs. Je vous rappelle que le festival Play It Again bat son plein avec des films à voir ou à revoir comme James et la pêche géante, Le nom de la rose, La dame de Shanghai ou encore Le cuirassé Potemkin.
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Rhodes, le détail. Et là, le tuyau, ben vous savez que c'est, la circulation se fait à 30 à l'heure. C'est expérimental, il n'y a plus de priorité à droite. Eh bien, c'est prolongé de 6 mois. Donc, vous avez le temps maintenant d'y penser. Et pour terminer cette heure, eh bien, avant Sylvie, Alain et l'horoscope, cœur de pirate, Francis.

0: Bonjour à tous, nous fêtons Maurice aujourd'hui, 22 septembre. Alors, qui sera le chouchou des planètes aujourd'hui ?
1: Eh bien, vous, Bélier, si vous restez attentif dans votre travail, tout sera possible quant à votre évolution. Il est possible que vous en vouliez à votre partenaire ou à l'un de vos collègues.
0: Taureau, il serait bien de faire un bilan de votre situation amoureuse en essayant d'être le plus objectif.
1: Les Gémeaux, quelqu'un pense à vous, vous pensez à quelqu'un, pourquoi ne pas donner un petit coup de téléphone ? Et oui, ça fait toujours plaisir.
0: Cancer, vous avez l'impression que rien ne bouge dans votre vie sentimentale. Un peu de patience, les planètes vous donneront prochainement une pleine satisfaction.
1: Lion, ne prenez aucun risque aujourd'hui, cette journée ne vous semble pas très propice.
0: Vierge, patience, persévérance vous sont demandées car ça risque de chauffer en cette journée avec votre partenaire.
1: Balance, on semble vous accuser à tort. Vous allez devoir prouver votre bonne foi.
0: Scorpion, vous serez brillant, optimiste et sur une spirale ascendante qui vous amènera beaucoup de succès.
1: Les Sagittaires, verbalisez vos émotions au fur et à mesure, sinon elles vont s'accumuler et vous finirez par exploser comme une cocotte minute.
0: Capricorne, soyez diplomate, sachez négocier avec finesse et ne soyez pas pressé de bien faire.
1: Les Verseaux, aujourd'hui, vous prendrez le temps de vivre, de savourer le temps présent, loin du stress.
0: Enfin, Poissons, vous déborderez d'énergie à tel point qu'il vous faudra trouver le meilleur moyen de l'évacuer. Bonne journée à tous, à demain, vous penserez à fêter Constant.
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2: L'actualité de ce mardi. Dimanche, sur la commune de Belmont-sur-Butan, il était environ 18h20 lorsqu'un enfant de 7 ans faisait du tracteur à pédales dans la cour de la maison familiale. Il s'est aventuré dans une pente et a déboulé sur la chaussée. Au même instant, arrivait en voiture un homme d'une vingtaine d'années qui n'a pu éviter le choc. Les pompiers et le SMUR sont intervenus pour médicaliser l'enfant, victime d'une fracture du tibia. Il a été héliporté à Nancy. Samedi soir à Épinal, quai du musée, un individu qui était dans un fast-food n'aurait pas apprécié le repas qui lui a été servi et il s'en est pris à une serveuse et l'a frappé. Puis il a endommagé les vitrines à l'aide d'un extincteur avant de prendre la fuite. L'homme qui aurait été identifié n'a pas encore été interpellé. L'entreprise de fausses fourrures Petex, basée à Sainte-Marguerite et en redressement judiciaire depuis le mois de mai, compte 14 salariés. Si les choses allaient mieux avec l'arrivée de nouveaux clients, un nouveau coup dur vient d'arriver. En effet, ce dimanche, le patron a découvert que son site avait été victime d'un important vol de câbles permettant l'alimentation des machines. Une plainte a été déposée. La Chambre d'agriculture des Vosges tenait hier à Épinal sa session de rentrée. Le constat est que l'ensemble des filières est fragilisé par plusieurs facteurs. Les conditions climatiques, peu de pluie et de forte chaleur, une situation géopolitique instable, des productions en baisse et la consommation des ménages qui recule. La Chambre d'agriculture estime qu'il y a urgence et qu'il va falloir adapter et diversifier le modèle économique. Des aides seront nécessaires pour les exploitations les plus fragilisées et d'autres aides pour les investissements. Nous avons appris le décès de Ludovic Lallemand, âgé de 54 ans. Ses obsèques seront célébrées jeudi à 10h au funérarium de Pouxeux. Décès de Monique Couneau, née Richard, âgé de 92 ans. Ses obsèques auront lieu jeudi à 14h30 en l'église de la Bresse. Décès de Guillaume Cuny Rebichung, âgé de 43 ans. Ses obsèques seront célébrées jeudi à 14h30 en l'église de Gérardmer. Décès de Reine Perrin née Zota, âgée de 106 ans. Ses obsèques sont prévues vendredi à 14h30 en l'église de la Bresse. Aujourd'hui sont célébrées les obsèques de Christian Gitten, âgé de 79 ans, à 10h30 en l'église de Charmes. Les obsèques de François Vincent, âgé de 55 ans, à 14h en l'église du Val d'Ajol. Les obsèques de Jean-Marie Grémillet, âgé de 85 ans, prévues à 14h30 en l'église d'Éloie. Les obsèques de Franck Duprat, âgé de 63 ans, célébrées à 14h30 au funérarium de Gérardmer. Les obsèques de Jean-Marie Grosjean, âgé de 88 ans, prévues à 15h en l'église de Vanier. Le sport et on parle de basket avec Nicolas Batum qui vient de prendre sa retraite. Avec l'équipe de France dont il a été capitaine, il a été champion d'Europe en 2013 et plusieurs fois vice-champion olympique. Le tennis de table en pro dame Étival affronte aujourd'hui Jouer les Tours, c'est à 19h30. Et puis dans l'Euro de volleyball, la France affronte aujourd'hui la Roumanie. La météo de ce mardi avec du beau soleil au programme et des températures qui monteront jusqu'à 23 degrés. Soleil et peu de nuages pour mercredi, jeudi et vendredi avec des températures toujours un peu fraîches le matin et qui montent à 23 à 24 degrés en journée. Samedi encore du grand soleil de 9 à 26 degrés.

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1: La vie au pays de Remiremont et sa ceinture, et également au pays des lacs, exceptionnellement d'ailleurs ensemble, avec aussi Moselle Moselotte. Eh bien, il y a des rendez-vous, et notamment à Ventron, chapelle de Travexin, puisque ce sera la veillée corse, samedi 3 octobre à 20h. Réservation donc nécessaire sur le site www.ipac-cie.com. La Bresse, c'est une information service, puisqu'il y a un chantier actuellement, les travaux de réfection du pont du Beg, pour assurer la sécurité et la pérennité donc de l'ouvrage. Et puis, droit des femmes au fil du temps, portrait de Vosgienne, c'est au musée textile des Vosges, et ce sera bien tout au long de cet automne, quand l'automne va arriver, mais de toute façon, vous pouvez l'avoir en ce moment, bien sûr, au musée du textile de Ventron, exposition du conseil départemental des Vosges, avec ses archives départementales. L'entrée est tout de même payante. La recyclerie Annie Thiébaut à Saint-Étienne, avec vente de vêtements jusqu'au 16 septembre, vente au kilo sur tous les vêtements, remise spéciale sur articles signalés en recyclerie, visite de l'atelier Tri-Textile et atelier Upcycling, entrée gratuite sans inscription, et ce sera le mercredi 16 septembre à 14h. Et donner une seconde vie au tissu, venez créer votre broche unique et créative. C'est avec l'abri à Remiremont. Le premier triathlon de Remiremont, championnat Grand Est jeune et championnat Grand Est de relais mixte, samedi 19 et dimanche 20 septembre, toute la journée au plan d'eau. Information et inscription près de triathlon-remiremont.fr. La fête foraine, ce sera du 12 au 20 septembre au Champ de Mars, également à Remiremont, bien sûr. Et puis un concert trio Métamorphose, dimanche 27 septembre à 16h au Centre culturel Gilbert Zog, sans réservation, le tarif est de 15€. À noter les journées européennes du patrimoine, les 19 et 20 septembre, sur le thème « Patrimoine en péril, revivez, résistez, réimaginez », gratuit et ouvert à tous dans la maison du collectionneur.
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1: À Gérardmer, le restaurant gastronomique L'Échappée Vosgienne est à la recherche d'un commis de cuisine. On vous propose un poste en CDI à 39 heures par semaine. Un poste qui est ouvert aux débutants avec une formation bac ou équivalent en cuisine. À Cornimont, l'éco-auberge du Grand Ventron, qui va ouvrir ses portes au printemps 2027, est à la recherche de son prochain chef de cuisine, un poste en CDI à 35 heures par semaine. Pour postuler, on vous demande au moins 3 ans d'expérience. Il faut également être titulaire du permis. À la Bresse, on vous propose un poste d'agent de fabrication polyvalent en menuiserie. Alors c'est une mission intérimaire de 6 mois à 35 heures par semaine, renouvelable 2 fois avec possibilité de CDI par la suite. C'est un poste qui est ouvert aux débutants. Le Chalet des Roches, qui est situé à la Bresse, recherche un réceptionniste de nuit. C'est pour un CDD de 3 mois à 35 heures par semaine, un service de 15 heures à 22 heures, un poste ouvert aux débutants avec niveau bac hôtellerie-restauration. Il faut également maîtriser l'anglais et l'allemand. Le rectorat de l'Académie de Nancy-Metz vous propose un poste à Remiremont. En tant que préparateur en laboratoire, c'est pour un contrat à durée déterminée de 12 mois, 35 heures par semaine. Vous aurez en charge de préparer des cours de chimie et de sciences physiques en établissement public d'enseignement. Expérience de 2 mois souhaitée avec formation bac plus 2 ou équivalent. La boulangerie-pâtisserie Mathieu Hoc de Remiremont est à la recherche d'un boulanger. On vous propose là un poste en CDI à 35 heures par semaine. C'est ouvert aux débutants, à titulaire d'une formation CAP-BEP. À Remiremont, l'enseigne Burger King est à la recherche d'un assistant de gestion polyvalent. C'est un poste en CDI à 35 heures par semaine qui vous est proposé. On vous demande un an d'expérience avec formation bac ou équivalent en secrétariat assistana. Et puis toujours avec Burger King, là c'est un comptable qui est recherché. Poste en CDI à 35 heures par semaine et 3 ans d'expérience vous sont demandés avec formation, bac ou équivalent en comptabilité. Le Carélian, situé à Dommartin-lès-Remiremont, est à la recherche d'un serveur en restauration. Poste en CDI à temps partiel, 9 heures par semaine. 6 mois d'expérience vous sont demandés avec formation CAP-BEP. L'enseigne La Foirefouille de Saint-Nabor recherche un employé principal pour rayon et caisse, poste en CDI à 35 heures par semaine avec 6 mois d'expérience.
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1: L'API, l'association de parents d'élèves indépendants du Tillot, organise son assemblée générale ce vendredi. Alors vous avez rendez-vous à 19h à la maison des associations. C'est rue François Fremieux au Tillot et ce sera à la salle numéro 1. C'est bien sûr un rendez-vous ouvert à tous. La Société des Fêtes de Ramonchamp organise une séance de tarot ce vendredi. Ce sera à 19h30 à la salle des fêtes de Ramonchamp avec une inscription à 8 euros. Sachez que vous pouvez réserver au 06 77 28 90 49. Avec les variétés au Tillot, il va y avoir une soirée théâtre d'improvisation ce vendredi à partir de 21h avec la troupe Le Gicla. Dans le cadre d'Octobre Rose au profit de la recherche contre le cancer du sein, la Dynamique du Ménil vous propose une dynamique partie ce samedi sur le site de la familiale de 16h30 à 18h30 avec Claudine et Karine qui vous proposeront Zumba et Fitness. C'est ouvert à tous avec une participation à 3 euros et 10 euros avec un article rose. Retrouvez pour samedi et dimanche la 34e édition de la course de la boue à Saint-Maurice avec une nouvelle fois des engins 4 roues et 2 roues qui vont devoir franchir une grande ligne de boue. L'entrée sera de 8 euros pour le samedi, 10 euros le dimanche, 15 euros le pass week-end. C'est gratuit pour les moins de 12 ans avec restauration, buvette, plusieurs animations comme par exemple un concert le samedi soir qui lui sera en entrée libre. Avec la paroisse Ozanam, sachez qu'il y a une messe qui est prévue pour ce dimanche. Rendez-vous à 10h, église de Ferdru. La montagne vosgienne sera en fête ce dimanche à la chapelle des Vées de Fraisse, puisque de 10h à 18h, vous allez pouvoir retrouver pas mal de choses, comme le concours départemental de la race bovine vosgienne. À côté de cela, un marché des producteurs avec des artisans et créateurs locaux. Il y aura aussi un repas possible à 18€ pour les adultes et 10€ pour les enfants. Vous pouvez d'ailleurs réserver par SMS en envoyant votre nom et le nombre de personnes au 06 15 67 07 81 et puis d'autres animations comme par exemple Lorenzo le saltimbanque. Au programme de ce dimanche, il va y avoir la 5e édition de la montée historique du Mont de Fourche à Rue-sur-Moselle, avec de belles voitures à retrouver lors de ce rassemblement organisé par l'écurie du Mont de Fourche. Le comité des fêtes de Ferdru organise la marche des chalets. C'est à Ferdru ce dimanche, 2e édition de ce rendez-vous, avec des départs donnés entre 8h et 13h devant la salle des fêtes, au niveau de la mairie. 3 parcours pour la randonnée, 9,7, 12,8 et 19 km, avec également une balade comptée à 10h. Alors le tarif est de 3€ par personne, c'est gratuit jusqu'à 10 ans. Ravitaillement sur le parcours, buvette et petite restauration également. La crèche de Saint-Maurice, la Farandole, organise une bourse aux jouets, vêtements et objets de puériculture ce dimanche à la salle multi-activité de Saint-Maurice. Vente de 9h à 17h et dépôt des articles samedi de 16h à 18h.
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0: Voici la seconde partie de votre émission Bel et Bien avec Marie-Élise. Aujourd'hui, quelques aliments bénéfiques.
1: Alors, on va donner une place de choix aux oméga 3. Alors, les oméga 3.
0: Les fameux oméga 3.
1: Oui. Donc, sont contenus, c'est des acides gras, ils sont contenus dans les poissons gras. Mais ce qu'il faut surtout retenir, parce qu'on va se dire, oh là là, les poissons gras, les sardines, les maquereaux, le saumon, c'est gras, je vais encore prendre des kilos.
0: Mais encore, c'est du bon gras.
1: Mais voilà, c'est du très très bon gras. Et ce qu'il faut savoir, c'est que le poisson le plus gras, c'est-à-dire le plus gras des maquereaux, des sardines, etc., sera moins gras que la plus maigre des viandes. Style les viandes blanches.
0: Oui.
1: Normalement, c'est le lapin ou la
0: la
1: dinde, le poulet.
0: Ouais, c'est ça, ouais.
1: Voilà. Et donc, le poisson le plus gras sera moins gras que ces viandes blanches. C'est vraiment une ligne qu'il faut vraiment se rappeler, parce qu'il faut vraiment pas faire abstraction de ces poissons gras. Parce qu'ils sont très importants, et notamment les oméga 3 sont très très bons pour nos cellules du cerveau.
0: D'accord. Ouais.
1: Voilà, pour tout système donc cognitif, hein, pour les bonnes ramifications au niveau des cellules du cerveau, c'est très important ces oméga 3. Et donc, on va puiser ces acides gras dans notre assiette en quantité suffisante, car notre organisme ne sait pas les synthétiser. Il ne les garde pas correctement. Donc, il faut vraiment en apporter très fréquemment.

0: L'idéal, c'est de manger au moins 2 à 3 fois par semaine du poisson.
1: D'accord,
0: voilà.
1: Oui.
0: Voilà. Alors, puissants anti-inflammatoires, ils participent au système immunitaire et maintiennent notre cœur et ses vaisseaux en pleine forme, tout comme notre cerveau. Différentes études ont montré qu'ils réduisaient les risques de dépression et de démence, ce qui est très important. Les huiles de colza, de noix et les graines de lin renferment des précurseurs de ces acides gras. Le corps est capable de les transformer en partie en oméga-3. Cependant, seul le poisson fournit directement ces substances utilisables par notre organisme. C'est donc le plus important. Préférez les petits spécimens au bout de la chaîne alimentaire, telles les sardines, les maquereaux, car ils comportent beaucoup moins de dioxines et de métaux lourds que les prédateurs comme l'espadon ou le thon. Eh oui,
1: d'accord.
0: Parce que c'est vrai qu'on en a parlé tout ces dernières années. Il disait que dans les poissons, c'est pour ça que certaines personnes ont fait carrément une croix sur les poissons parce qu'il y aurait des pesticides, des métaux lourds, des dioxydes,
1: ouais, et
0: etc. Maintenant,
1: on trouve aussi des plastiques.
0: Voilà, c'est ça. Mais donc justement, en privilégiant les petits poissons, donc maquereaux et sardines, on est presque sûr qu'ils vont beaucoup moins gérer tous ces grosses particules de pollution qui sont dans les océans. Voilà. Alors, il ne faut rien faire à moitié. Où je veux en venir pour parler de ça? Eh bien, pour en venir aux graines et au pain complet, à toutes les céréales complètes. Alors, pourquoi? Pour bien réguler son énergie et bien la répartir dans l'organisme. Les pâtes, le riz, les pommes de terre, le pain complet fournissent le carburant principal des muscles et du cerveau. Les glucides, lorsqu'ils sont raffinés, comme le pain blanc, sont cependant très vite assimilés par l'organisme, beaucoup trop vite. Et justement, ils se transforment en graisse, parce qu'ils deviennent des sucres rapides. Il suscite alors un fort pic d'insuline, l'hormone chargée de distribuer ou de stocker les sucres. Résultat, on ressent un sursaut d'énergie suivi d'un rapide coup de mou quand tout le sucre a été utilisé. Riz ou pâte complète, au contraire, apporte des fibres qui ralentissent leur assimilation et empêchent ce phénomène. Mais ils peuvent être plus difficiles à digérer lorsqu'on n'en a pas l'habitude. On peut donc commencer progressivement à les introduire avec des produits au départ semi-complets.
1: D'accord.
0: Voilà. Quant à la viande, il faut en manger, mais différemment. Pourquoi ? Pour lutter contre l'anémie et préserver ses muscles. D'origine animale, le fer est absorbé par notre corps à hauteur de 25% contre 5 à 10% du fer végétal. Si ce dernier constitue un bon complément, la viande reste le meilleur atout contre l'anémie, fréquente donc chez les seniors. Côté protéines, le score n'est pas non plus équivalent. Les protéines animales ont une valeur nutritionnelle plus grande car elles intègrent naturellement tous les acides aminés essentiels à l'organisme. Il n'est pas pour autant recommandé d'en manger à chaque repas, notamment pour préserver son cholestérol. Donc l'Agence nationale de sécurité sanitaire préconise de se limiter à 500 grammes par semaine, soit 4 ou 5 portions de viande.
1: Okay, ouais.
0: Et mieux vaut privilégier les morceaux maigres, comme le rhum steak, la bavette ou le faux filet, s'il s'agit de bœuf.
1: D'accord.
0: Alors, donc, petite parenthèse, au siècle dernier, au début du siècle, il était donc de bon ton parmi la haute société de boire du sang.
1: Ah oui.
0: Eh oui, ces comtesses, duchesses, etc. allaient aux abattoirs, notamment les abattoirs de Paris, qui étaient très connus à l'époque. Et elles se faisaient remettre, c'était gratuit, du sang frais, et elles en buvaient pour avoir donc un bon teint, pour lutter contre l'anémie,
1: d'accord, ça rapportait du fer.
0: Voilà, ça apportait du fer.
1: Ok.
0: Voilà, exactement. Mais certaines, justement, après, ont eu des gros problèmes parce qu'il existe aussi des maladies qui sont induites par une trop forte ingestion, donc oui, de fer.
1: Sûr. Et puis là, c'est pas cuit, donc forcément...
0: Voilà, et là, donc, voilà, au niveau de... de l'hygiène au niveau plein de choses, voilà. Mais c'est, ça se faisait et c'était vraiment toutes les dames de la haute société qui
1: d'accord,
0: se rendaient.
1: Ouais.
0: Et c'était vraiment très très bien vu et ça faisait bien de boire son petit verre, enfin son grand verre de sang.
1: Ouais, ouais.
0: Que les bouchers leur apportaient tout frais, rien que d'y penser. J'en ai des nausées.
1: Bon appétit.
0: Voilà, voilà. Bon appétit. Ça va bientôt être l'heure, non? Bon, je ne vous conseille pas de le faire.
1: Hein.
0: Voilà. Vous allez chercher chez votre boucher un bon petit morceau de rhum steak ou du filet. Ce sera beaucoup mieux.
1: Eh ben voilà. Merci beaucoup, Marie-Elisa.
0: Merci à tous. Merci, Raphaël.
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2: La vie au pays de Remiremont et sa ceinture, et également au pays des lacs, exceptionnellement d'ailleurs ensemble, avec aussi Moselle Moselotte. Eh bien, il y a des rendez-vous, et notamment à Ventron, chapelle de Travexin, puisque ce sera la veillée corse, samedi 3 octobre à 20h. Réservation donc nécessaire sur le site www.ipac-cie.com. La Bresse, c'est une information service, puisqu'il y a un chantier actuellement, les travaux de réfection du pont du Beg, pour assurer la sécurité et la pérennité donc de l'ouvrage. Et puis, droit des femmes au fil du temps, portrait de Vosgienne, c'est au musée textile des Vosges, et ce sera bien tout au long de cet automne, quand l'automne va arriver, mais de toute façon, vous pouvez la voir en ce moment, bien sûr, au musée du textile de Ventron, exposition du conseil départemental des Vosges, avec les archives départementales. L'entrée est tout de même payante. La recyclerie Annie Thiébaud à Saint-Étienne, avec vente de vêtements jusqu'au 16 septembre, vente au kilo sur tous les vêtements, remise spéciale sur articles signalés en recyclerie, visite de l'atelier tri textile et atelier upcycling, entrée gratuite sans inscription, et ce sera le mercredi 16 septembre à 14h. Et donner une seconde vie au tissu. Venez créer votre broche unique et créative. C'est avec l'abri à Remiremont. Le premier triathlon de Remiremont, championnat Grand Est jeune et championnat Grand Est de relais mixte, samedi 19 et dimanche 20 septembre, toute la journée au plan d'eau. Information et inscription pour le triathlon-remiremont.fr. La fête foraine, ce sera du 12 au 20 septembre, au Champ de Mars également, à Remiremont, bien sûr. Et puis un concert trio Métamorphose, dimanche 27 septembre à 16h au Centre culturel Gilbert Zog, sans réservation, le tarif est de 15€. À noter les journées européennes du patrimoine, les 19 et 20 septembre, sur le thème « Patrimoine en péril, revivez, résistez, réimaginez », gratuit et ouvert à tous dans la maison du collectionneur.
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1: À Gérardmer, le restaurant gastronomique L'Échappée Vosgienne est à la recherche d'un commis de cuisine. On vous propose un poste en CDI à 39 heures par semaine. Un poste qui est ouvert aux débutants avec une formation bac ou équivalent en cuisine. À Cornimont, l'éco-auberge du Grand Ventron, qui va ouvrir ses portes au printemps 2027, est à la recherche de son prochain chef de cuisine, un poste en CDI à 35 heures par semaine. Pour postuler, on vous demande au moins 3 ans d'expérience. Il faut également être titulaire du permis. À la Bresse, on vous propose un poste d'agent de fabrication polyvalent en menuiserie. Alors c'est une mission intérimaire de 6 mois à 35 heures par semaine, renouvelable 2 fois avec possibilité de CDI par la suite. C'est un poste qui est ouvert aux débutants. Le Chalet des Roches, qui est situé à la Bresse, recherche un réceptionniste de nuit. C'est pour un CDD de 3 mois à 35 heures par semaine, un service de 15 heures à 22 heures, un poste ouvert aux débutants avec niveau bac hôtellerie-restauration. Il faut également maîtriser l'anglais et l'allemand. Le rectorat de l'Académie de Nancy-Metz vous propose un poste à Remiremont. En tant que préparateur en laboratoire, c'est pour un contrat à durée déterminée de 12 mois, 35 heures par semaine. Vous aurez en charge de préparer des cours de chimie et de sciences physiques en établissement public d'enseignement. Expérience de 2 mois souhaitée avec formation bac plus 2 ou équivalent. La boulangerie-pâtisserie Mathieu Hoc de Remiremont est à la recherche d'un boulanger. On vous propose là un poste en CDI à 35 heures par semaine. C'est ouvert aux débutants, à titulaire d'une formation CAP-BEP. À Remiremont, l'enseigne Burger King est à la recherche d'un assistant de gestion polyvalent. C'est un poste en CDI à 35 heures par semaine qui vous est proposé. On vous demande un an d'expérience avec formation bac ou équivalent en secrétariat assistana. Et puis toujours avec Burger King, là c'est un comptable qui est recherché. Poste en CDI à 35 heures par semaine et 3 ans d'expérience vous sont demandés avec formation, bac ou équivalent en comptabilité. Le Carélian, situé à Dommartin-lès-Remiremont, est à la recherche d'un serveur en restauration. Poste en CDI à temps partiel, 9 heures par semaine. 6 mois d'expérience vous sont demandés avec formation CAP-BEP. L'enseigne La Foirefouille de Saint-Nabor recherche un employé principal pour rayon et caisse, poste en CDI à 35 heures par semaine avec 6 mois d'expérience.
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4: L'actualité de ce mardi. Dimanche, sur la commune de Belmont-sur-Butan, il était environ 18h20 lorsqu'un enfant de 7 ans faisait du tracteur à pédales dans la cour de la maison familiale. Il s'est aventuré dans une pente et a déboulé sur la chaussée. Au même instant, arrivait en voiture un homme d'une vingtaine d'années qui n'a pu éviter le choc. Les pompiers et le SMUR sont intervenus pour médicaliser l'enfant, victime d'une fracture du tibia. Il a été héliporté à Nancy. Samedi soir à Épinal, quai du musée, un individu qui était dans un fast-food n'aurait pas apprécié le repas qui lui a été servi et il s'en est pris à une serveuse et l'a frappé. Puis il a endommagé les vitrines à l'aide d'un extincteur avant de prendre la fuite. L'homme qui aurait été identifié n'a pas encore été interpellé. L'entreprise de fausses fourrures Petex, basée à Sainte-Marguerite et en redressement judiciaire depuis le mois de mai, compte 14 salariés. Si les choses allaient mieux avec l'arrivée de nouveaux clients, un nouveau coup dur vient d'arriver. En effet, ce dimanche, le patron a découvert que son site avait été victime d'un important vol de câbles permettant l'alimentation des machines. Une plainte a été déposée. La Chambre d'agriculture des Vosges tenait hier à Épinal sa session de rentrée. Le constat est que l'ensemble des filières est fragilisé par plusieurs facteurs. Les conditions climatiques, peu de pluie et de forte chaleur, une situation géopolitique instable, des productions en baisse et la consommation des ménages qui recule. La Chambre d'agriculture estime qu'il y a urgence et qu'il va falloir adapter et diversifier le modèle économique. Des aides seront nécessaires pour les exploitations les plus fragilisées et d'autres aides pour les investissements. Nous avons appris le décès de Ludovic Lallemand, âgé de 54 ans. Ses obsèques seront célébrées jeudi à 10h au funérarium de Pouxeux. Décès de Monique Couneau, née Richard, âgé de 92 ans. Ses obsèques auront lieu jeudi à 14h30 en l'église de la Bresse. décès de Guillaume Cuny Rebichung, âgé de 43 ans. Ses obsèques seront célébrées jeudi à 14h30 en l'église de Gérardmer. Décès de Reine Perrin et Zota, âgée de 106 ans. Ses obsèques sont prévues vendredi à 14h30 en l'église de la Bresse. Aujourd'hui sont célébrées les obsèques de Christian Gitaine, âgé de 79 ans, à 10h30 en l'église de Charmes. Les obsèques de François Vincent, âgé de 55 ans, à 14h en l'église du Val d'Ajol. Les obsèques de Jean-Marie Grémillier, âgé de 85 ans, prévues à 14h30 en l'église d'Éloi. Les obsèques de Franck Duprat, âgé de 63 ans, célébrées à 14h30 au funérarium de Gérardmer. Les obsèques de Jean-Marie Grosjean, âgé de 88 ans, prévues à 15h en l'église de Vanier. Le sport, et on parle de basket avec Nicolas Batum qui vient de prendre sa retraite avec l'équipe de France dont il a été capitaine. Il a été champion d'Europe en 2013 et plusieurs fois vice-champion olympique. Le tennis de table en pro dame Étival affronte aujourd'hui Jouer les Tours, c'est à 19h30. Et puis dans l'Euro de volleyball, la France affronte aujourd'hui la Roumanie. La météo de ce mardi avec du beau soleil au programme et des températures qui monteront jusqu'à 23 degrés. Soleil et peu de nuages pour mercredi, jeudi et vendredi avec des températures toujours un peu fraîches le matin et qui montent à 23-24 degrés en journée. Samedi encore du grand soleil de 9 à 26 degrés.
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1: Commençons cette sélection cinéma avec le film Heart of the Beast, un film que vous pourrez retrouver aux variétés du Tio cette semaine, ainsi qu'au Majestic de Remiremont. Alors, c'est un film d'action, d'aventure de David Ayer. On y retrouve dans le rôle principal Brad Pitt. L'histoire, eh bien, c'est celle d'un ancien membre des forces spéciales qui se retrouve perdu au cœur de l'Alaska avec son chien. Et ensemble, eh bien, ils vont devoir tenter de survivre face à cette nature magnifique, mais aussi impitoyable. À l'entracte de Vanier, découvrez La dernière patiente, un drame de Rémi Bassaler avec Anouk Grimbert. L'histoire, eh bien, c'est celle de Judith, médecin de banlieue. À la veille de son départ en retraite, elle reçoit dans son cabinet une femme enceinte de 8 mois et en rupture de soins. Elle décide de l'accueillir chez elle. Les convictions de cette soignante seront alors mises à rude épreuve. Un film qui a été noté 2,9 par la presse et 3,1 par les spectateurs. Ce sont les notes sur 5 que vous retrouvez sur Allociné. À la MCL de Gérardmer, il y a cette semaine une affaire turque à l'affiche, un thriller avec Lionel Erdogan ou encore Charles Berling. L'histoire, eh bien, c'est celle d'un homme qui a tout fait pour devenir un grand avocat, mais une irruption dans sa vie d'un jeune Turc en situation précaire va le précipiter dans une affaire de corruption mettant en péril tout ce qu'il a bâti. Ce film a reçu plutôt de bonnes notes, 3,2 pour la presse et 3,9 pour les spectateurs. Au cinéma du Casino à Gérardmer ainsi qu'au Majestic de Remiremont, vous allez pouvoir découvrir Justin le Juste. Alors, c'est un film réalisé par Éric Barbier, film de guerre historique avec Alban Ivanov et Alexandra Lamy. Alors, l'histoire, eh bien, c'est celle d'un homme qui, en 1915, est envoyé à la guerre alors que lui préférerait s'occuper de ses champs. Il va rencontrer un tirailleur sénégalais et ensemble, eh bien, ils vont se révolter contre les injustices d'un commandement absurde. Alors, c'est un film qui est inspiré de l'œuvre de Jean Pompougnac, Justin le Juste ou La Charrette. À la Bresse, au grand écran, vous allez pouvoir retrouver L'Inconnu. C'est le drame et le thriller d'Arthur Harari dans lequel vous allez pouvoir retrouver Léa Seydoux et Nils Schneider. Un film qui a reçu la note de 3,6 pour la presse et 2,7 pour les spectateurs. Je vous rappelle que le festival Play It Again bat son plein avec des films à voir ou à revoir comme James et la pêche géante, Le nom de la rose, La dame de Shanghai ou encore Le cuirassé Potemkin.
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1: Le récit continue sur le fait que Charles, après être allé visiter toutes les personnes susceptibles de le soigner, mais malgré tout, sa jambe reste toujours endolorie. Endolorie qui lui fait mal, cassée. Il réfléchit à ce qu'il pourrait encore faire pour essayer de guérir le plus vite possible, puisque là, ça va faire presque 2 mois. Et maintenant, les autres mineurs qui cotisent un petit peu d'argent pour que Charles et sa famille aient quand même de quoi vivre et se nourrir, ils n'ont plus d'argent à mettre de côté. Mais qu'est-ce que j'ai pas fait, je réfléchis Charles, qui pourrait me permettre de remettre ma jambe en bon état. Il est même allé allumer des cierges à l'église tous les dimanches pour tous les saints, tous les saintes qu'il connaît. Qu'est-ce qu'il a pas encore demandé? Oh punaise, oui. Il a pas demandé de l'aide au lutin de la montagne. En même temps, comme c'est des histoires qu'il raconte à ses filles, que c'est des légendes, il n'y a jamais vraiment cru lui-même au lutin. Mais bon, si jamais ils existent, c'est le moment de se tourner vers eux. Des fois, les enfants, même quand on n'y croit pas, lorsqu'on a tout essayé, on se tourne vers les choses auxquelles, bah, même si on ne les croit pas, si jamais ça peut marcher, on tente. Il va au marché. Et il décide de préparer des tartes. Il explique à sa femme et à ses filles, ce sera pas pour les manger à la maison, il va les laisser sur le rebord de la fenêtre. Avec un mot, c'est pour le peuple qui vit à l'intérieur des roches, à l'intérieur de la montagne. C'est pour que les lutins guérissent papa. Charles est quelqu'un d'optimiste, même s'il a toujours des problèmes qui lui tombent dessus, il espère que cette fois ça va marcher. Il se couche, il espère que le matin, en tirant sa couverture, il verra que sa jambe est complètement guérie, qu'il peut l'utiliser exactement comme avant. Et le matin, quand il se réveille, rien. Il a la jambe toujours cassée. Sur le bord de la fenêtre, il y a toujours les tartes, personne n'y a touché. Charles est dégoûté, triste. Il est mais tellement dépité, il pleure pas, mais presque, quoi. Il n'est même pas d'humeur à réveiller sa femme, il ne veut même pas voir ses filles, il a juste envie de sortir. C'est pas le conseil que je vous donne, les enfants, quand on a des problèmes, mieux vaut en parler. Mais je sais que ça parle à tout le monde quand, des fois, on a juste besoin d'être un peu seul. Bon, c'est pas qu'il veut faire une bêtise ou quoi, mais il veut aller marcher jusqu'à une clairière pour être un petit peu isolé. C'est une clairière que les mineurs connaissent, ils y avaient cherché du cuivre. Bon, il y avait rien, mais c'est un endroit tranquille, il aime bien s'y rendre. Il est en train de se déplacer avec ses béquilles, il regarde même pas devant lui, il traîne la tête par terre. Puis il entend un bruit contre un arbre et il est tellement en train de penser à ses problèmes qu'il met plusieurs minutes avant de se rendre compte. Attendez, le bruit que j'entends là. Mais il n'y a pas d'oiseaux qui font ça contre les arbres. Il relève la tête et il regarde devant lui, juste derrière un arbre, il y a une tête qui passe. Mais c'est pas une tête humaine. C'est une tête d'une créature minuscule. Elle a un drôle de casque sur la tête, comme portaient certains soldats à cette époque-là, au Moyen-Âge et à la Renaissance. Un casque en fer et avec un morceau de fer qui descend jusque sur le nez pour le protéger. Il a un énorme tablier en cuir devant lui. Il a d'énormes pieds, sauf que alors qu'on est en pleine montagne, il n'a pas des gros souliers en cuir pour se protéger des branches et des ronces. Il a des sandales. Et Charles est d'autant plus stupéfait que non seulement il est en train de voir un lutin devant lui, mais en plus c'est un lutin dont il a déjà parlé dans une légende à ses filles. C'est un lutin qui viendrait pas de la région Lorraine, par contre, c'est un lutin qui viendrait d'Écosse. Le Knocker. Lutin frappeur, on traduirait ça, les enfants. Et le Knocker, le lutin frappeur, le regarde avec un grand sourire. Charles reste sans bouger pendant quelques secondes, le temps de réaliser qu'il est en train de voir ce qu'il est en train de voir. Puis il reprend ses esprits, il essaie de se précipiter, enfin, aussi vite qu'il peut, il est en béquille, hein, jusqu'à l'arbre où se trouve le lutin, mais lorsqu'il y arrive, il n'y est déjà plus là. Mais Charles entend de nouveau, depuis derrière un autre arbre, plusieurs mètres plus loin. Il ne sait pas comment le lutin a fait ça, mais il s'est téléporté, par magie, la plupart des lutins maîtrisent la magie au fond, jusque derrière un autre arbre. Charles essaie de nouveau de le rattraper, il arrive à l'arbre, le lutin est de nouveau plus là. Le Knocker est en train de frapper depuis un autre arbre plus loin. Charles essaie encore de le rattraper, et c'est un petit manège qui va durer, mais qui va durer des heures. Charles est encore en train de poursuivre le lutin frappeur, le Knocker dans la forêt. Malheureusement, le lutin disparaît à chaque fois comme par magie de derrière un arbre pour apparaître derrière un autre. Au début, Charles reste méfiant, Puisqu'il se dit, mais est-ce qu'il essaie pas juste de me perdre dans la forêt? Si ça se trouve, il n'est pas bénéfique, ce lutin, c'est un lutin maléfique. Il y en a, c'est comme pour les fées, il y en a des gentils, il y en a des mauvaises. Vas-y, Léo.
0: Pour tout à l'heure, la partie 2. Mais est-ce que c'est vrai qu'il y a, vraiment des lutins qui se cachent derrière des trucs, ou c'est vraiment une légende?
1: Aujourd'hui, on considère plutôt que c'est surtout une légende, Léo. Disons qu'aujourd'hui, on sait exactement ce qu'il y a sous la surface de la Terre. On sait quelles sont à peu près les couches de terre et de roches qu'il y a sur plusieurs kilomètres. On sait à peu près l'épaisseur de la couche de magma et de lave qui est en dessous. Et on sait, même si on n'y est pas allé, qu'au centre de la Terre, il y a un énorme noyau avec du fer qui génère énormément d'électromagnétisme, qui parcourt toute la surface de la Terre, un grand courant électromagnétique qu'on appelle aussi les ondes radioélectriques, grâce auxquelles on peut émettre des émissions radio comme Radio des Ballons.
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1: L'actualité de ce mardi. Dimanche, sur la commune de Belmont-sur-Butan, il était environ 18h20 lorsqu'un enfant de 7 ans faisait du tracteur à pédale dans la cour de la maison familiale. Il s'est aventuré dans une pente et a déboulé sur la chaussée. Au même instant, arrivait en voiture un homme d'une vingtaine d'années qui n'a pu éviter le choc. Les pompiers et le SMUR sont intervenus pour médicaliser l'enfant, victime d'une fracture du tibia. Il a été héliporté à Nancy. Samedi soir à Épinal, quai du musée, un individu qui était dans un fast-food n'aurait pas apprécié le repas qui lui a été servi et il s'en est pris à une serveuse et l'a frappé. Puis il a endommagé les vitrines à l'aide d'un extincteur avant de prendre la fuite. L'homme qui aurait été identifié n'a pas encore été interpellé. L'entreprise de fausse fourrure Petex, basée à Sainte-Marguerite et en redressement judiciaire depuis le mois de mai, compte 14 salariés. Si les choses allaient mieux avec l'arrivée de nouveaux clients, un nouveau coup dur vient d'arriver. En effet, ce dimanche, le patron a découvert que son site avait été victime d'un important vol de câbles permettant l'alimentation des machines. Une plainte a été déposée. La Chambre d'agriculture des Vosges tenait hier à Épinal sa session de rentrée. Le constat est que l'ensemble des filières est fragilisé par plusieurs facteurs. Les conditions climatiques, peu de pluie et de forte chaleur, une situation géopolitique instable, des productions en baisse et la consommation des ménages qui recule. La Chambre d'agriculture estime qu'il y a urgence et qu'il va falloir adapter et diversifier le modèle économique. Des aides seront nécessaires pour les exploitations les plus fragilisées et d'autres aides pour les investissements. Nous avons appris le décès de Ludovic Lallemand, âgé de 54 ans. Ses obsèques seront célébrées jeudi à 10h au funérarium de Pouxeux. Décès de Monique Couneau, née Richard, âgé de 92 ans. Ses obsèques auront lieu jeudi à 14h30 en l'église de la Bresse. Décès de Guillaume Cuny Rebichung, âgé de 43 ans. Ses obsèques seront célébrées jeudi à 14h30 en l'église de Gérardmer. Décès de Reine Perrin et Zota, âgé de 106 ans. Ses obsèques sont prévues vendredi à 14h30 en l'église de la Bresse. Aujourd'hui sont célébrées les obsèques de Christian Gitten, âgé de 79 ans, à 10h30 en l'église de Charmes. Les obsèques de François Vincent, âgé de 55 ans, à 14h en l'église du Val d'Ajol. Les obsèques de Jean-Marie Grémillet, âgé de 85 ans, prévues à 14h30 en l'église d'Éloie. Les obsèques de Franck Duprat, âgé de 63 ans, célébrées à 14h30 au funérarium de Gérardmer. Les obsèques de Jean-Marie Grosjean, âgé de 88 ans, prévues à 15h en l'église de Vanier. Le sport et on parle de basket avec Nicolas Batum qui vient de prendre sa retraite avec l'équipe de France dont il a été capitaine. Il a été champion d'Europe en 2013 et plusieurs fois vice-champion olympique. Le tennis de table en pro dame Étival affronte aujourd'hui Jouer les Tours, c'est à 19h30. Et puis dans l'Euro de volleyball, la France affronte aujourd'hui la Roumanie. La météo de ce mardi avec du beau soleil au programme et des températures qui monteront jusqu'à 23 degrés. Soleil et peu de nuages pour mercredi, jeudi et vendredi avec des températures toujours un peu fraîches le matin et qui montent à 23 à 24 degrés en journée. Samedi encore du grand soleil de 9 à 26 degrés. 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
1: L'API, l'association de parents d'élèves indépendants du TIO, organise son assemblée générale ce vendredi. Alors vous avez rendez-vous à 19h à la maison des associations. C'est rue François Fremieux au TIO et ce sera à la salle numéro 1. C'est bien sûr un rendez-vous ouvert à tous. La Société des Fêtes de Ramonchamp organise une séance de tarot ce vendredi. Ce sera à 19h30 à la salle des fêtes de Ramonchamp avec une inscription à 8€. Sachez que vous pouvez réserver au 06 77 28 90 49. Avec les variétés au TIO, il va y avoir une soirée théâtre d'improvisation ce vendredi à partir de 21h avec la troupe Le Gicla. Dans le cadre d'Octobre Rose au profit de la recherche contre le cancer du sein, la dynamique du Ménil vous propose une dynamique partie ce samedi sur le site de la familiale de 16h30 à 18h30 avec Claudine et Karine qui vous proposeront Zumba et Fitness. C'est ouvert à tous avec une participation à 3€ et 10€ avec un article rose. Retrouvez pour samedi et dimanche la 34e édition de la course de la boue à Saint-Maurice avec une nouvelle fois des engins 4 roues et 2 roues qui vont devoir franchir une grande ligne de boue. L'entrée sera de 8€ pour le samedi, 10€ le dimanche, 15€ le pass week-end. C'est gratuit pour les moins de 12 ans avec restauration, buvette, plusieurs animations comme par exemple un concert le samedi soir qui lui sera en entrée libre. Avec la paroisse Ozanam, sachez qu'il y a une messe qui est prévue pour ce dimanche. Rendez-vous à 10h, église de Ferdru. La montagne vosgienne sera en fête ce dimanche à la chapelle des Vées de Fraisse puisque de 10h à 18h, vous allez pouvoir retrouver pas mal de choses comme le concours départemental de la race bovine vosgienne. À côté de cela, un marché des producteurs avec des artisans et créateurs locaux. Il y aura aussi un repas possible à 18€ pour les adultes et 10€ pour les enfants. Vous pouvez d'ailleurs réserver par SMS en envoyant votre nom et le nombre de personnes au 06 15 67 07 81 et puis d'autres animations comme par exemple Lorenzo le Saltimbanque. Au programme de ce dimanche, il va y avoir la 5e édition de la montée historique du Mont de Fourche à Rue-sur-Moselle avec de belles voitures à retrouver lors de ce rassemblement organisé par l'écurie du Mont de Fourche. Le comité des fêtes de Ferdru organise la marche des chalets. C'est à Ferdru ce dimanche, 2e édition de ce rendez-vous, avec des départs donnés entre 8h et 13h devant la salle des fêtes, au niveau de la mairie. 3 parcours pour la randonnée, 9,7, 12,8 et 19 km, avec également une balade comptée à 10h. Alors le tarif est de 3€ par personne, c'est gratuit jusqu'à 10 ans. Ravitaillement sur le parcours, buvette et petite restauration également. La crèche de Saint-Maurice, la Farandole, organise une bourse aux jouets, vêtements et objets de puériculture ce dimanche à la salle multi-activité de Saint-Maurice. Vente de 9h à 17h et dépôt des articles samedi de 16h à 18h.
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9: La vie au pays de Remiremont et sa ceinture, et également au pays des lacs, exceptionnellement d'ailleurs ensemble, avec aussi Moselle Moselotte. Eh bien, il y a des rendez-vous, et notamment à Ventron, chapelle de Travexin, puisque ce sera la veillée corse, samedi 3 octobre à 20h. Réservation donc nécessaire sur le site www.ipac-cie.com. La Bresse, c'est une information service puisqu'il y a un chantier actuellement, les travaux de réfection du pont du Beg pour assurer la sécurité et la pérennité donc de l'ouvrage. Et puis, droit des femmes au fil du temps, portrait de Vosgienne, c'est au musée textile des Vosges et ce sera bien tout au long de cet automne, quand l'automne va arriver, mais de toute façon vous pouvez la voir en ce moment bien sûr au musée du textile de Ventron, exposition du conseil départemental des Vosges avec ses archives départementales. L'entrée est tout de même payante. La recyclerie Annie Thiébaud à Saint-Étienne avec vente de vêtements jusqu'au 16 septembre, vente au kilo sur tous les vêtements, remise spéciale sur articles signalés en recyclerie, visite de l'atelier Tri Textile et atelier Upcycling, entrée gratuite sans inscription, et ce sera le mercredi 16 septembre à 14h. Et donner une seconde vie au tissu, venez créer votre broche unique et créative, c'est avec l'abri à Remiremont. Le premier triathlon de Remiremont, championnat Grand Est jeune et championnat Grand Est de relais mixte, samedi 19 et dimanche 20 septembre, toute la journée au plan d'eau. Information et inscription de triathlon-remiremont.fr. La fête foraine, ce sera du 12 au 20 septembre au Champ de Mars, également à Remiremont, bien sûr. Et puis un concert trio Métamorphose dimanche 27 septembre à 16h au Centre culturel Gilbert Zog. Sans réservation, le tarif est de 15 euros. À noter les journées européennes du patrimoine, les 19 et 20 septembre, sur le thème « Patrimoine en péril, revivez, résistez, réimaginez ». Gratuit et ouvert à tous dans la maison du collectionneur.
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2: 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Derrière ce chiffre, des risques pour l'environnement et des propriétaires qui, sans le savoir, ont confié leur véhicule à des acteurs non agréés, avec parfois de lourdes conséquences. 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
3: Il peut y avoir des conséquences judiciaires et administratives. Si le véhicule n'est pas correctement détruit et désimmatriculé, il reste juridiquement au nom de son ancien propriétaire. S'il est ensuite utilisé frauduleusement ou impliqué dans des infractions type excès de vitesse, on peut avoir jusqu'à 7 500 € d'amende. Le bon réflexe est très simple, vérifier que l'opérateur est agréé. Aujourd'hui, le portail officiel jerecyclemonvéhicule.fr permet de trouver facilement un centre agréé près de chez soi. C'est la garantie que le véhicule sera bien pris en charge dans le respect de la réglementation et sans mauvaise surprise.
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2: Pourquoi la peau tiraille? Démangeaisons, rougeurs, tiraillements au niveau du visage et du corps. Il ne fait aucun doute, votre peau demande de l'aide. Alors c'est quoi une peau qui tiraille? La peau est recouverte en totalité par le film hydrolipidique, un film protecteur constitué d'eau, de sébum et de sueur. Il constitue une barrière cutanée aux agressions extérieures et permet également à la peau de retenir l'eau et le gras dont elle a besoin au quotidien. Lorsque la peau subit un déséquilibre, eh bien il arrive que cette couche protectrice ne remplisse plus son rôle. Dès lors, des rougeurs, des squames, des picotements peuvent apparaître et la peau devenir inconfortable. Peau sèche ou déshydratée, quelle différence? Vous l'aurez compris, si votre peau tiraille, c'est que votre film hydrolipidique est défaillant. Il peut s'agir d'une peau sèche, en manque d'hydratation, d'eau, ou d'une peau déshydratée, en manque de nutrition, gras. La peau sèche, une peau en manque de lipides, à l'origine de la sécheresse cutanée. Il y a un dysfonctionnement génétique épidermique permanent. La peau sèche produit moins de lipides que ce dont elle a besoin pour renouveler les cellules cutanées. Résultat, des dartres localisées, un teint terne et la peau rugueuse sur l'ensemble du visage. Pour compenser ce problème durable et redonner souplesse et vitalité à la peau sèche, eh bien il est conseillé d'apporter des corps gras par le biais de cosmétiques adaptés. La peau déshydratée, une peau en manque d'eau. Contrairement à la sécheresse cutanée, la déshydratation cutanée est un état temporaire et non un type de peau. Chacun peut connaître dans sa vie des périodes de déshydratation cutanée plus ou moins sévères. Elles sont notamment favorisées par une mauvaise alimentation, le stress, la pollution ou une consommation excessive d'alcool et de tabac. Le film hydrolipidique étant altéré, eh bien il ne parvient plus à retenir l'eau dans les cellules, favorisant l'hydratation. Une peau déshydratée se caractérise par un inconfort localisé au niveau des joues, des tiraillements passagers mais aussi des ridules. Des symptômes qui s'amplifient au contact de l'eau, du froid ou de cosmétiques trop agressifs. Adopter une routine de soins sur mesure pour la peau qui tiraille. Bannir les cosmétiques à base d'alcool. Miser sur des crèmes nourrissantes, riches ou des huiles non comédogènes pour un concentré de nutrition.
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15: L'APEI, l'association de parents d'élèves indépendants du TIO, organise son assemblée générale ce vendredi. Alors vous avez rendez-vous à 19h à la maison des associations, c'est rue François Fremieux au TIO, et ce sera à la salle numéro 1. C'est bien sûr un rendez-vous ouvert à tous. La Société des Fêtes de Ramonchamp organise une séance de tarot ce vendredi. Ce sera à 19h30 à la salle des fêtes de Ramonchamp avec une inscription à 8 euros. Sachez que vous pouvez réserver au 06 77 28 90 49. Avec les variétés au TIO, il va y avoir une soirée théâtre d'improvisation ce vendredi à partir de 21h avec la troupe Le Gicla. Dans le cadre d'Octobre Rose au profit de la recherche contre le cancer du sein, la Dynamique du Ménil vous propose une dynamique partie ce samedi sur le site de la Familiale de 16h30 à 18h30 avec Claudine et Karine qui vous proposeront Zumba et Fitness. C'est ouvert à tous avec une participation à 3 euros et 10 euros avec un article rose. Retrouvez pour samedi et dimanche la 34e édition de la course de la boue à Saint-Maurice avec une nouvelle fois des engins 4 roues et 2 roues qui vont devoir franchir une grande ligne de boue. L'entrée sera de 8 euros pour le samedi, 10 euros le dimanche, 15 euros le pass week-end. C'est gratuit pour les moins de 12 ans avec restauration, buvette, plusieurs animations comme par exemple un concert le samedi soir qui lui sera en entrée libre. Avec la paroisse Ozanam, sachez qu'il y a une messe qui est prévue pour ce dimanche. Rendez-vous à 10h, église de Ferdru. La montagne vosgienne sera en fête ce dimanche à la chapelle des Vées de Fraisse, puisque de 10h à 18h, vous allez pouvoir retrouver pas mal de choses, comme le concours départemental de la race bovine vosgienne. À côté de cela, un marché des producteurs avec des artisans et créateurs locaux. Il y aura aussi un repas possible à 18€ pour les adultes et 10€ pour les enfants. Vous pouvez d'ailleurs réserver par SMS en envoyant votre nom et le nombre de personnes au 06 15 67 07 81 et puis d'autres animations comme par exemple Lorenzo le Saltimbanque. Au programme de ce dimanche, il va y avoir la 5e édition de la montée historique du Mont de Fourche à Rue-sur-Moselle, avec de belles voitures à retrouver lors de ce rassemblement organisé par l'écurie du Mont de Fourche. Le comité des fêtes de Ferdru organise la marche des chalets. C'est à Ferdru ce dimanche, 2e édition de ce rendez-vous, avec des départs donnés entre 8h et 13h devant la salle des fêtes, au niveau de la mairie. 3 parcours pour la randonnée, 9,7, 12,8 et 19 km, avec également une balade comptée à 10h. Alors le tarif est de 3€ par personne, c'est gratuit jusqu'à 10 ans. Ravitaillement sur le parcours, buvette et petite restauration également. La crèche de Saint-Maurice, la Farandole, organise une bourse aux jouets, vêtements et objets de puériculture ce dimanche à la salle multi-activité de Saint-Maurice. Vente de 9h à 17h et dépôt des articles samedi de 16h à 18h.
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1: L'API, l'association de parents d'élèves indépendants du Tillot, organise son assemblée générale ce vendredi. Alors vous avez rendez-vous à 19h à la maison des associations, c'est rue François Fremieux au Tillot, et ce sera à la salle numéro 1. C'est bien sûr un rendez-vous ouvert à tous. La Société des Fêtes de Ramonchamp organise une séance de tarot ce vendredi. Ce sera à 19h30 à la salle des fêtes de Ramonchamp avec une inscription à 8 euros. Sachez que vous pouvez réserver au 06 77 28 90 49. Avec les variétés au Tillot, il va y avoir une soirée théâtre d'improvisation ce vendredi à partir de 21h avec la troupe Le Gicla. Dans le cadre d'Octobre Rose au profit de la recherche contre le cancer du sein, la dynamique du Ménil vous propose une dynamique partie ce samedi sur le site de la familiale de 16h30 à 18h30 avec Claudine et Karine qui vous proposeront Zumba et Fitness. C'est ouvert à tous avec une participation à 3 euros et 10 euros avec un article rose. Retrouvez pour samedi et dimanche la 34e édition de la course de la boue à Saint-Maurice avec une nouvelle fois des engins 4 roues et 2 roues qui vont devoir franchir une grande ligne de boue. L'entrée sera de 8 euros pour le samedi, 10 euros le dimanche, 15 euros le pass week-end. C'est gratuit pour les moins de 12 ans avec restauration, buvette, plusieurs animations comme par exemple un concert le samedi soir qui lui sera en entrée libre. Avec la paroisse Ozanam, sachez qu'il y a une messe qui est prévue pour ce dimanche. Rendez-vous à 10h, église de Ferdru. La montagne vosgienne sera en fête ce dimanche à la chapelle des Vées de Fraisse, puisque de 10h à 18h, vous allez pouvoir retrouver pas mal de choses, comme le concours départemental de la race bovine vosgienne. À côté de cela, un marché des producteurs avec des artisans et créateurs locaux. Il y aura aussi un repas possible à 18€ pour les adultes et 10€ pour les enfants. Vous pouvez d'ailleurs réserver par SMS en envoyant votre nom et le nombre de personnes au 06 15 67 07 81 et puis d'autres animations comme par exemple Lorenzo le Saltimbanque. Au programme de ce dimanche, il va y avoir la 5e édition de la montée historique du Mont de Fourche à Rue-sur-Moselle, avec de belles voitures à retrouver lors de ce rassemblement organisé par l'écurie du Mont de Fourche. Le comité des fêtes de Ferdru organise la marche des chalets. C'est à Ferdru ce dimanche, 2e édition de ce rendez-vous, avec des départs donnés entre 8h et 13h devant la salle des fêtes, au niveau de la mairie. 3 parcours pour la randonnée, 9,7, 12,8 et 19 km, avec également une balade comptée à 10h. Alors le tarif est de 3€ par personne, c'est gratuit jusqu'à 10 ans. Ravitaillement sur le parcours, buvette et petite restauration également. La crèche de Saint-Maurice, la Farandole, organise une bourse aux jouets, vêtements et objets de puériculture ce dimanche à la salle multi-activité de Saint-Maurice. Vente de 9h à 17h et dépôt des articles samedi de 16h à 18h.
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Carole J et Bruno Mars sont en ce moment numéro 1 dans le top de Radio des Ballons, le V40, avec le titre Style. Et après ce numéro 1, eh bien, je vous propose de poursuivre dans cette émission avec toujours de la musique, des nouveautés et des découvertes. On vous en propose tous les jours sur Radio des Ballons. Raphaël pour vous accompagner avec également les différentes rubriques de la station, puis les rendez-vous de notre secteur. Nous sommes ensemble pendant 3 heures et je vous propose de retrouver les Naïgs.

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0: Le groupe Skeptzeyers est sur Radio des Ballons avec Silence. LP sera avec nous d'ici quelques minutes. Vous pourrez également écouter un petit peu plus tard Vianney avec son dernier single. Si vous avez plus de 55 ans et que vous vous posez des questions sur votre retraite, eh bien sachez qu'une réunion collective d'information est prévue pour le jeudi 19 novembre. Ça sera de 9h30 à 11h30 à la médiathèque du TIO. Alors vous devez vous inscrire au préalable, c'est ouvert à tous, hein. N'hésitez pas à vous inscrire donc auprès de France Service, c'est jusqu'au 23 octobre. Vous pouvez contacter le 03 29 24 87 63.
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0: tout juste à 5h30, vous avez rendez-vous avec la rubrique des écoles. Ça sera après un morceau de Grégoire. Le 14 novembre, il va y avoir un dîner dansant organisé à la salle des fêtes de Fraisse. Ce sera à partir de 19h avec l'association de prêche du FRAC et la société de pêche La Truite de la Haute-Moselle. Une soirée qui sera animée par DJ Nico avec un menu complet, le tout pour 25€ par personne, 12,50€ pour les enfants. Et vous avez jusqu'au 5 novembre pour faire vos réservations au 06 29 11 13 19 Place à Elena.
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1: Le récit continue sur le fait que Charles, après être allé visiter toutes les personnes susceptibles de le soigner, mais malgré tout, sa jambe reste toujours endolorie. Endolorie qui lui fait mal, cassée. Il réfléchit à ce qu'il pourrait encore faire pour essayer de guérir le plus vite possible, puisque là, ça va faire presque 2 mois. Et maintenant, les autres mineurs qui cotisent un petit peu d'argent pour que Charles et sa famille aient quand même de quoi vivre et se nourrir, ils n'ont plus d'argent à mettre de côté. Mais qu'est-ce que j'ai pas fait ? Je réfléchis Charles, qui pourrait me permettre de remettre ma jambe en bon état. Il est même allé allumer des cierges à l'église tous les dimanches pour tous les saints, tous les saintes qu'il connaît. Qu'est-ce qu'il a pas encore demandé ? Oh punaise, oui. Il a pas demandé de l'aide au lutin de la montagne. En même temps, comme c'est des histoires qu'il raconte à ses filles, que c'est des légendes, il n'y a jamais vraiment cru lui-même au lutin. Mais bon, si jamais ils existent, c'est le moment de se tourner vers eux. Des fois, les enfants, même quand on n'y croit pas, lorsqu'on a tout essayé, on se tourne vers les choses auxquelles, même si on ne les croit pas, si jamais ça peut marcher, on tente. Il va au marché. Et il décide de préparer des tartes. Il explique à sa femme et à ses filles, ce sera pas pour les manger à la maison, il va les laisser sur le rebord de la fenêtre. Avec un mot, c'est pour le peuple qui vit à l'intérieur des roches, à l'intérieur de la montagne. C'est pour que les lutins guérissent papa. Charles est quelqu'un d'optimiste, même s'il a toujours des problèmes qui lui tombent dessus, il espère que cette fois ça va marcher. Il se couche, il espère que le matin, en tirant sa couverture, il verra que sa jambe est complètement guérie, qu'il peut l'utiliser exactement comme avant. Et le matin, quand il se réveille, rien. Il a la jambe toujours cassée. Sur le bord de la fenêtre, il y a toujours les tartes, personne n'y a touché. Charles est dégoûté, triste. Il est tellement dépité, il pleure pas, mais presque, quoi. Il n'est même pas d'humeur à réveiller sa femme, il veut même pas voir ses filles, il a juste envie de sortir. C'est pas le conseil que je vous donne, les enfants. Quand on a des problèmes, mieux vaut en parler. Mais je sais que ça parle à tout le monde quand des fois on a juste besoin d'être un peu seul. Bon, c'est pas qu'il veut faire une bêtise ou quoi, mais il veut aller marcher jusqu'à une clairière pour être un petit peu isolé. C'est une clairière que les mineurs connaissent, ils y avaient cherché du cuivre. Bon, il y avait rien, mais c'est un endroit tranquille, il aime bien s'y rendre. Il est en train de se déplacer avec ses béquilles, il regarde même pas devant lui, il traîne la tête par terre. Puis il entend un bruit contre un arbre et il est tellement en train de penser à ses problèmes qu'il met plusieurs minutes avant de se rendre compte. Attendez, le bruit que j'entends là. Mais il n'y a pas d'oiseaux qui font ça contre les arbres. Il relève la tête et il regarde devant lui, juste derrière un arbre, il y a une tête qui passe. Mais c'est pas une tête humaine. C'est une tête d'une créature minuscule. Elle a un drôle de casque sur la tête, comme portaient certains soldats à cette époque-là, au Moyen-Âge et à la Renaissance. Un casque en fer et avec un morceau de fer qui descend jusque sur le nez pour le protéger. Il a un énorme tablier en cuir devant lui. Il a d'énormes pieds, sauf que alors qu'on est en pleine montagne, il n'a pas des gros souliers en cuir pour se protéger des branches et des ronces, il a des sandales. Et Charles est d'autant plus stupéfait que non seulement il est en train de voir un lutin devant lui, mais en plus c'est un lutin dont il a déjà parlé dans une légende à ses filles. C'est un lutin qui viendrait pas de la région Lorraine, par contre, c'est un lutin qui viendrait d'Écosse. Le Knocker. Lutin frappeur, on traduirait ça, les enfants. Et le Knocker, le lutin frappeur, le regarde avec un grand sourire. Charles reste sans bouger pendant quelques secondes, le temps de réaliser qu'il est en train de voir ce qu'il est en train de voir. Puis il reprend ses esprits, il essaie de se précipiter, enfin aussi vite qu'il peut, il est en béquille, hein, jusqu'à l'arbre où se trouve le lutin, mais lorsqu'il y arrive, il n'y est déjà plus là. Mais Charles entend de nouveau, depuis derrière un autre arbre, plusieurs mètres plus loin. Il ne sait pas comment le lutin a fait ça, mais il s'est téléporté, par magie, la plupart des lutins maîtrisent la magie au fond, jusque derrière un autre arbre. Charles essaie de nouveau de le rattraper, il arrive à l'arbre, le lutin est de nouveau plus là. Le Knocker est en train de frapper depuis un autre arbre plus loin. Charles essaie encore de le rattraper, et c'est un petit manège qui va durer, mais qui va durer des heures. Charles est encore en train de poursuivre le lutin frappeur, le Knocker dans la forêt. Malheureusement, le lutin disparaît à chaque fois comme par magie de derrière un arbre pour apparaître derrière un autre. Au début, Charles reste méfiant. Puisqu'il se dit, mais est-ce qu'il essaie pas juste de me perdre dans la forêt? Si ça se trouve, il n'est pas bénéfique, ce lutin, c'est un lutin maléfique. Il y en a, c'est comme pour les fées, il y en a des gentils, il y en a des mauvaises. Vas-y, Léo.
0: Pour tout à l'heure, la partie 2. Mais est-ce que c'est vrai qu'il y a, vraiment des lutins qui se cachent derrière des trucs ou c'est vraiment une légende?
1: Aujourd'hui, on considère plutôt que c'est surtout une légende, Léo. Disons qu'aujourd'hui, on sait exactement ce qu'il y a sous la surface de la Terre. On sait quelles sont à peu près les couches de terre et de roches qu'il y a sur plusieurs kilomètres. On sait à peu près l'épaisseur de la couche de magma et de lave qui est en dessous. Et on sait, même si on n'y est pas allé, qu'au centre de la Terre, il y a un énorme noyau avec du fer qui génère énormément d'électromagnétisme, qui parcourt toute la surface de la Terre, un grand courant électromagnétique qu'on appelle aussi les ondes radioélectriques, grâce auxquelles on peut émettre des émissions radio comme Radio des Ballons.
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1: No sé qué pasó, interprété par Adriano. Moseman avec Gaëtan Roussel seront avec nous tout à l'heure avec la reprise de Saône. Je vous rappelle que jusqu'au 29 novembre, vous pouvez découvrir une exposition consacrée au lynx boréal. C'est à voir à l'espace Nature et Culture, du haut du thème Château-Lambert, puis aussi plein d'animations autour du lynx qui sont prévues. N'hésitez pas, vous pouvez obtenir toutes les infos en allant sur le site du parc des Ballons des Vosges.

Et Ochi nous interprétait son titre Bonjour Docteur. Le prochain rêve, ça sera tout à l'heure Grand Corps Malade avec Stiletto, puis encore plein d'autres artistes à venir bien évidemment sur Radio des Ballons. C'est Raphaël et je vous accompagne jusqu'à 20h en ce mardi. Après quoi, eh bien, c'est Cyril qui nous rejoindra avec l'histoire en musique. Olof Haben est avec nous. Body Talk.

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2: 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Les réservations sont conseillées et c'est tout public. 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

Elle est DJ, elle s'appelle Amélie Lenz. Elle nous proposait le titre Run, accompagnée par Angèle. Avant de retrouver tout à l'heure votre sélection cinéma, bien je vous annonce que jusqu'au 15 novembre, vous pouvez encore découvrir l'exposition La Nature en Grand, des œuvres à voir gratuitement et en extérieur, tout autour du chalet de la Beuille, c'est à Rue sur Moselle.

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1: Commençons cette sélection cinéma avec le film Heart of the Beast, un film que vous pourrez retrouver aux variétés du Tio cette semaine, ainsi qu'au Majestic de Remiremont. Alors, c'est un film d'action, d'aventure de David Ayer. On y retrouve dans le rôle principal Brad Pitt. L'histoire, eh bien, c'est celle d'un ancien membre des forces spéciales qui se retrouve perdu au cœur de l'Alaska avec son chien. Et ensemble, eh bien, ils vont devoir tenter de survivre face à cette nature magnifique, mais aussi impitoyable. À l'entracte de Vanier, découvrez La dernière patiente, un drame de Rémi Bassaler avec Anouk Grimbert. L'histoire, eh bien, c'est celle de Judith, médecin de banlieue. À la veille de son départ en retraite, elle reçoit dans son cabinet une femme enceinte de 8 mois et en rupture de soins. Elle décide de l'accueillir chez elle. Et les convictions de cette soignante seront alors mises à rude épreuve. Un film qui a été noté 2,9 par la presse et 3,1 par les spectateurs. Ce sont les notes sur 5 que vous retrouvez sur Allociné. À la MCL de Gérardmer, il y a cette semaine une affaire turque à l'affiche, un thriller avec Lionel Erdogan ou encore Charles Berling. L'histoire, eh bien, c'est celle d'un homme qui a tout fait pour devenir un grand avocat, mais une éruption dans sa vie d'un jeune turc en situation précaire va le précipiter dans une affaire de corruption mettant en péril tout ce qu'il a bâti. Ce film a reçu plutôt de bonnes notes, 3,2 pour la presse et 3,9 pour les spectateurs. Au cinéma du Casino à Gérardmer ainsi qu'au Majestic de Remiremont, vous allez pouvoir découvrir Justin le Juste. Alors, c'est un film réalisé par Éric Barbier, film de guerre historique avec Alban Ivanov et Alexandra Lamy. Alors, l'histoire, eh bien, c'est celle d'un homme qui, en 1915, est envoyé à la guerre alors que lui préférerait s'occuper de ses champs. Il va rencontrer un tirailleur sénégalais et ensemble, eh bien, ils vont se révolter contre les injustices d'un commandement absurde. Alors, c'est un film qui est inspiré de l'œuvre de Jean Pompougnac, Justin le Juste ou La Charrette. À la Bresse, au grand écran, vous allez pouvoir retrouver L'Inconnu. C'est le drame et le thriller d'Arthur Harari dans lequel vous allez pouvoir retrouver Léa Seydoux et Nils Schneider. Un film qui a reçu la note de 3,6 pour la presse et 2,7 pour les spectateurs. Je vous rappelle que le festival Play It Again

0: sont pleins avec des films à voir ou à revoir comme James et la pêche géante, Le nom de la rose, La dame de Shanghai ou encore Le cuirassé Potemkin.
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Et après ce titre de Bruno Mars, sachez que dans un tout petit instant, Raymond nous rejoindra pour un nouvel agenda. Et je vous annonce un grand spectacle qui est prévu le dimanche 8 novembre au Centre socioculturel de Rue, un événement proposé par la Maison des loisirs et de la culture avec le sosie vocal de Mike Brandt, Brice. Et en première partie, il y aura Delph et Jérémy pour un spectacle de chant et trompette. Alors sachez que cet après-midi-là vous sera proposé au tarif de 20 euros par personne. Si vous souhaitez réservé, n'hésitez pas à contacter la MLC au 06 47 71 35 53. Vernis Rouge est accompagné par Mathieu avec ce titre « Je te laisserai pas partir ».

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1: La vie au pays de Remiremont et sa ceinture, mais également au pays des lacs, exceptionnellement d'ailleurs ensemble, avec aussi Moselle Moselotte. Eh bien, il y a des rendez-vous, et notamment à Ventron, chapelle de Travexin, puisque ce sera la veillée corse, samedi 3 octobre à 20h. Réservation donc nécessaire sur le site www.ipac-cie.com. La Bresse, c'est une information service, puisqu'il y a un chantier actuellement, les travaux de réfection du pont du Bègue, pour assurer la sécurité et la pérennité donc de l'ouvrage. Et puis, droit des femmes au fil du temps, portrait de Vosgienne, c'est au musée textile des Vosges, et ce sera bien tout au long de cet automne, quand l'automne va arriver, mais de toute façon, vous pouvez la voir en ce moment, bien sûr, au musée du textile de Ventron, exposition du conseil départemental des Vosges, avec les archives départementales. L'entrée est tout de même payante. La recyclerie Annie Thiébaud à Saint-Étienne, avec vente de vêtements jusqu'au 16 septembre, vente au kilo sur tous les vêtements, remise spéciale sur articles signalés en recyclerie, visite de l'atelier tri textile et atelier upcycling, entrée gratuite sans inscription, et ce sera le mercredi 16 septembre à 14h. Et donner une seconde vie au tissu. Venez créer votre broche unique et créative. C'est avec l'abri à Remiremont. Le premier triathlon de Remiremont, championnat Grand Est jeune et championnat Grand Est de relais mixte, samedi 19 et dimanche 20 septembre, toute la journée au plan d'eau. Information et inscription pour le triathlon-remiremont.fr. La fête foraine, ce sera du 12 au 20 septembre, au Champ de Mars également, à Remiremont, bien sûr. Et puis un concert trio Métamorphose, dimanche 27 septembre à 16h au Centre culturel Gilbert Zog, sans réservation, le tarif est de 15 euros. À noter les journées européennes du patrimoine, les 19 et 20 septembre, sur le thème Patrimoine en péril, revivez, résistez, réimaginez, gratuit et ouvert à tous dans la maison du collectionneur.
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2: Et bien sûr, à 6h30 sur Radio des Ballons, vous avez rendez-vous avec l'actualité du jour. Au Tillau, le 6e salon de la miniature va se tenir le dimanche 25 octobre. Expo et vente au programme de 9h à 17h. Un événement organisé par l'association Haute-Vosges Miniature qui vous propose l'entrée à 2,50€ et ce sera gratuit pour les moins de 12 ans. Au programme, exposition de voitures, camions, motos, trains, avions, figurines et autres. En extérieur, eh bien, il y aura une exposition de véhicules anciens. Ça, là, ce sera des grandeurs nature. Et puis, sachez qu'il y aura buvette et petite restauration sur place. Vous pouvez vous renseigner auprès de l'organisation 07 64 52 26 30. Et puis, précision d'importance, tout cela va se dérouler sur le site de la salle Omnisport intérieure et extérieure.

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2: L'actualité de ce mardi. Dimanche, sur la commune de Belmont-sur-Butan, il était environ 18h20 lorsqu'un enfant de 7 ans faisait du tracteur à pédale dans la cour de la maison familiale. Il s'est aventuré dans une pente et a déboulé sur la chaussée. Au même instant, arrivait en voiture un homme d'une vingtaine d'années qui n'a pu éviter le choc. Les pompiers et le SMUR sont intervenus pour médicaliser l'enfant, victime d'une fracture du tibia. Il a été héliporté à Nancy. Samedi soir à Épinal, quai du Musée, un individu qui était dans un fast-food n'aurait pas apprécié le repas qui lui a été servi et il s'en est pris à une serveuse et l'a frappé. Puis il a endommagé les vitrines à l'aide d'un extincteur avant de prendre la fuite. L'homme qui aurait été identifié n'a pas encore été interpellé. L'entreprise de fausses fourrures Petex, basée à Sainte-Marguerite et en redressement judiciaire depuis le mois de mai, compte 14 salariés. Si les choses allaient mieux avec l'arrivée de nouveaux clients, un nouveau coup dur vient d'arriver. En effet, ce dimanche, le patron a découvert que son site avait été victime d'un important vol de câbles permettant l'alimentation des machines. Une plainte a été déposée. La Chambre d'agriculture des Vosges tenait hier à Épinal sa session de rentrée. Le constat est que l'ensemble des filières est fragilisé par plusieurs facteurs. Les conditions climatiques, peu de pluie et de forte chaleur, une situation géopolitique instable, des productions en baisse et la consommation des ménages qui recule. La Chambre d'agriculture estime qu'il y a urgence et qu'il va falloir adapter et diversifier le modèle économique. Des aides seront nécessaires pour les exploitations les plus fragilisées et d'autres aides pour les investissements. Nous avons appris le décès de Ludovic Lallemand, âgé de 54 ans. Ses obsèques seront célébrées jeudi à 10h au funérarium de Pouxeux. Décès de Monique Couneau, née Richard, âgée de 92 ans. Ces obsèques auront lieu jeudi à 14h30 en l'église de la Bresse. Décès de Guillaume Cuny Rebichung, âgé de 43 ans. Ses obsèques seront célébrées jeudi à 14h30 en l'église de Gérardmer. Décès de Reine Perrin et Zota, âgé de 106 ans. Ses obsèques sont prévues vendredi à 14h30 en l'église de la Bresse. Aujourd'hui sont célébrées les obsèques de Christian Gitten, âgé de 79 ans, à 10h30 en l'église de Charmes. Les obsèques de François Vincent, âgé de 55 ans, à 14h en l'église du Val d'Ajol. Les obsèques de Jean-Marie Grémillet, âgé de 85 ans, prévues à 14h30 en l'église d'Éloie. Les obsèques de Franck Duprat, âgé de 63 ans, célébrées à 14h30 au funérarium de Gérardmer. Les obsèques de Jean-Marie Grosjean, âgé de 88 ans, prévues à 15h en l'église de Vanier. Le sport, et on parle de basket avec Nicolas Batum qui vient de prendre sa retraite avec l'équipe de France dont il a été capitaine. Il a été champion d'Europe en 2013 et plusieurs fois vice-champion olympique. Le tennis de table en pro dame Étival affronte aujourd'hui Jouer les Tours, c'est à 19h30. Et puis dans l'Euro de volleyball, la France affronte aujourd'hui la Roumanie. La météo de ce mardi avec du beau soleil au programme et des températures qui monteront jusqu'à 23 degrés. Soleil et peu de nuages pour mercredi, jeudi et vendredi avec des températures toujours un peu fraîches le matin et qui montent à 23 à 24 degrés en journée. Samedi encore du grand soleil de 9 à 26 degrés.
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Fall to the Floor, Offenbach avec Star Sailor, et avec ce titre, eh bien, ils avaient été numéro 1 il n'y a pas si longtemps dans le V40, le top de Radio des Ballons. Dans un instant, vous allez pouvoir retrouver vos offres d'emploi vosgiennes. Avant cela, je vous rappelle ce bel événement, puisque le dimanche 25 octobre à 15h au Casino de Bussan, vous allez pouvoir retrouver les plus belles chansons de Franck Michael. Elles seront interprétées par Jean-François Valence avec ses musiciens. Il y aura également une première partie avec Gilles Mougel. Un événement qui est organisé par la Société des Fêtes de Bussan avec une entrée à 25€ par personne. Les réservations se font au 06 89 31 21 14.

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1: À Gérardmer, le restaurant gastronomique L'Échappée Vosgienne est à la recherche d'un commis de cuisine. On vous propose un poste en CDI à 39 heures par semaine. Un poste qui est ouvert aux débutants avec une formation bac ou équivalent en cuisine. À Cornimont, l'éco-auberge du Grand Ventron, qui va ouvrir ses portes au printemps 2027, est à la recherche de son prochain chef de cuisine, un poste en CDI à 35 heures par semaine. Pour postuler, on vous demande au moins 3 ans d'expérience. Il faut également être titulaire du permis. À la Bresse, on vous propose un poste d'agent de fabrication polyvalent en menuiserie. Alors, c'est une mission intérimaire de 6 mois à 35 heures par semaine, renouvelable 2 fois avec possibilité de CDI par la suite. C'est un poste qui est ouvert aux débutants. Le Chalet des Roches, qui est situé à la Bresse, recherche un réceptionniste de nuit. C'est pour un CDD de 3 mois à 35 heures par semaine, un service de 15 heures à 22 heures, un poste ouvert aux débutants avec niveau bac hôtellerie-restauration. Il faut également maîtriser l'anglais et l'allemand. Le rectorat de l'Académie de Nancy-Metz vous propose un poste à Remiremont. En tant que préparateur en laboratoire, c'est pour un contrat à durée déterminée de 12 mois, 35 heures par semaine. Vous aurez en charge de préparer des cours de chimie et de sciences physiques en établissement public d'enseignement. Expérience de 2 mois souhaitée avec formation bac plus 2 ou équivalent. La boulangerie-pâtisserie Mathieu Hoc de Remiremont est à la recherche d'un boulanger. On vous propose là un poste en CDI à 35 heures par semaine. C'est ouvert aux débutants, titulaires d'une formation CAP-BEP. À Remiremont, l'enseigne Burger King est à la recherche d'un assistant de gestion polyvalent. C'est un poste en CDI à 35 heures par semaine qui vous est proposé. On vous demande un an d'expérience avec formation bac ou équivalent en secrétariat assistana. Et puis toujours avec Burger King, là c'est un comptable qui est recherché. Poste en CDI à 35 heures par semaine et 3 ans d'expérience vous sont demandés avec formation, bac ou équivalent en comptabilité. Le Carélian, situé à Dommartin-lès-Remiremont, est à la recherche d'un serveur en restauration. Poste en CDI à temps partiel, 9 heures par semaine. 6 mois d'expérience vous sont demandés avec formation CAP-BEP. L'enseigne La Foirefouille de Saint-Nabord recherche un employé principal pour rayon et caisse, poste en CDI à 35 heures par semaine avec 6 mois d'expérience.
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Le nouveau single de Miley Cyrus sur Radio des Ballons. Et à venir dans un instant, Alex Warren. 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

Raphaël, pour vous proposer encore pas mal de musique hein, dans cette dernière heure d'émission qui arrive sur Radio des Ballons, je vous rappelle que à partir de 20h, vous allez pouvoir retrouver Cyril avec l'histoire en musique. Et maintenant, Gims nous interprète des accords.

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Elle chantait Belleville, c'était bien sûr Marguerite. Emma arrive d'ici quelques minutes et puis vous retrouverez aussi le nouveau titre de Mylène Farmer. Droits des femmes au fil du temps, portrait de Vosgienne, c'est le nom de cette exposition que vous pouvez encore découvrir jusqu'au 23 octobre au musée du textile, c'est à Ventron.

Et au TIO, la 9e édition du Salon des médecines douces et du bien-être est programmée pour le dimanche 18 octobre. Ce sera à la salle Omnisport de 10h à 18h, en entrée libre, avec, comme tous les ans, bien sûr, de nombreux professionnels et spécialistes à retrouver. Il y aura pas mal de stands.

Été avec toi, c'était bien sûr le titre d'Adèle Castillon. Dans un tout petit instant, ça sera tout juste à 7h30, vous allez pouvoir retrouver Raymond pour la sélection télé de ce mardi soir. Dans le cadre d'Octobre Rose, eh bien, à Rue-sur-Moselle, il va y avoir la deuxième édition de la Marche Rose, prévue pour le dimanche 18 octobre. Un événement organisé par la Maison de Santé de Rue qui vous donne rendez-vous pour l'échauffement à partir de 9h45 devant la Maison de Santé. Sachez qu'il y aura plusieurs parcours au programme, 2 km, 5 km ou encore même 10 km pour les plus courageux. Alors l'inscription est de 3€ par personne, 10€ si vous voulez un article rose. Ça sera gratuit pour les moins de 12 ans. Alors c'est bien sûr ouvert à tous. N'hésitez pas à vous renseigner. Vous pouvez téléphoner uniquement le vendredi au 07 67 75 35 00.

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1: Nos coups de cœur télévisés en ce mardi, France 2 à 21h10, les cercles du silence. C'est de Cyril Danvers, le cercle médical. En octobre 2005, le chirurgien Joël Skwarnek est condamné à 4 mois de prison avec sursis pour détention d'images pédopornographiques. Pourtant, il continue à exercer sans restriction. Des dysfonctionnements systémiques permettent aux pédocriminels de poursuivre ces actes en toute impunité. Et à 22h05, le cercle familial. Autre épisode suivi d'un débat 23h présenté par Carole Gessler. Toujours à la télévision ce soir, mais c'est à 22h50, France 4, qui est la chaîne qui en partie retransmet les championnats du monde de cyclisme au Canada. Naissance des pieuvres, ça, c'est rien à voir. C'est un drame de Céline Sciamma avec Pauline Accard et Louise Blacher. Trois adolescentes de 15 ans se morfondent durant l'été lorsque le destin les conduit à se rencontrer par hasard. Le désir surgit en elles et ceci sans limite. Et encore bien sûr à la télévision ce soir, découvrez 90 minutes enquête sur TMC. Perpignan, intervention musclée pour les policiers catalans. Et puis Arte à 22h50, là aussi c'est tard, la quête de la hauteur, c'est après l'incendie de Notre-Dame, 8 groupes de travail dont 4 portant sur l'étude des matériaux, bois, métal, pierre et verre, se constituent pour enrichir les connaissances sur Notre-Dame et contribuer à sa restauration. Et à 23h40, l'harmonie des forces et la fabrique du sacré, ensuite 0h35. Tout cela, bien sûr, concerne effectivement Notre-Dame de Paris. On connaît la chanson, là c'est sur W9, et c'est avec Laurence Boccolini, deux émissions, la première à 21h15, spéciale année 1980, c'est pas rare, et à 22h50, une autre spéciale qui concernera cette fois les années 90. Un grand retour d'ailleurs pour Laurence Boccolini en prime time.
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Bonjour, pardon, merci, avec bien sûr Céline Dion. Et tout à l'heure sur Radio des Ballons, vous allez pouvoir retrouver Sébastien Tellier pour sa collab avec Juliette Armanet. 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

L'excellent self-aware du groupe Sampa Serich. À Fraisse-sur-Moselle, la cantine scolaire va fêter ses 100 ans cette année avec un rendez-vous le vendredi 16 octobre à la cantine. Avec tout d'abord l'accueil qui se fera au niveau du square des petits érudits à l'école élémentaire. Vous allez pouvoir découvrir une exposition intitulée 100 ans de souvenirs à table. Visite de la cantine, vous saurez tout sur les coulisses donc de cette fameuse cantine d'aujourd'hui. Il y aura même des ateliers petits gâteaux avant l'accueil. Et là, pour ces ateliers, ça sera à partir de 15h et les inscriptions pourront se faire en mairie. Viens.

Le titre vient, c'était bien sûr le duo Pascal Obispo, Icar. Et bientôt 20h et sur Radio des Ballons, comme chaque mardi, vous allez pouvoir retrouver Cyril qui va vous accompagner une bonne partie de cette soirée avec l'histoire en musique. Alors comme à chaque fois, des œuvres avec leurs compositeurs et l'histoire qui va autour. Je vous souhaite donc une très belle soirée sur Radio des Ballons. On se retrouve bien évidemment demain. On va finir avec ce morceau, Boogies in My Soul avec Chaka Khan et Snoop Dogg.

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Bonjour à vous et merci d'être avec nous pour un nouveau numéro de l'Histoire en Musique. Ce soir, je vous propose une émission que j'avais prévue de longue date, puisque je n'avais pu la faire à cause d'un événement que vous avez pu partager en même temps que moi. Il s'agissait du confinement. Et voilà, le confinement qui m'a fait repousser pas mal d'émissions. Je n'avais pas pu produire à cette période-là. Et donc, on était passé à côté de l'année César Franck, le compositeur romantique s'il en est. Et j'avais envie ce soir, justement, de rattraper le temps perdu et de mettre à l'honneur César Franck pour deux émissions consécutives, cette semaine et la semaine prochaine, pour faire découvrir un petit peu qui était César Franck. Je vous donnerai quelques livres si vous voulez aller un petit peu plus loin dans cette émission, donc un petit peu plus tard dans l'émission. Avant tout, je vous propose un petit épisode biographique sur César Franck pour le replacer un petit peu dans son contexte historique. Il est né à Liège le 10 décembre 1822. Il est mort à Paris le 8 novembre 1890. Il a été naturalisé français. C'était un compositeur belge naturalisé français. Son père, modeste employé de bande, destinait ses deux fils, César et Joseph, à des carrières de musiciens virtuoses. Alors, par conséquent, ils vont faire leurs études à Liège. Lui va entrer au conservatoire de Liège, donc César va rentrer au conservatoire de Liège. Le plus doué fut César, qui sortit du conservatoire à 11 ans pour entamer une carrière de pianiste. En 1835, il fut amené à Paris afin d'étudier la composition, le contrepoint et la fugue. En 1842, il prépare pour un éventuel prix de Rome quand son père le rappelle à Liège, impatient de le voir embrasser une carrière de pianiste virtuose. Mais il reviendra en 1844 comme professeur de piano à Paris, où il va se fixer. Après avoir occupé divers postes d'organiste, il est nommé maître de chapelle et organiste titulaire à l'église Sainte-Clotilde à Paris. Dans cette église, il inaugure le nouvel orgue Cavaillé-École. C'est l'époque des grands orgues Cavaillé-École, qui jouera jusqu'à la fin de sa vie. En 1872, il prend un poste de professeur d'orgue. Très grand organiste, on le verra aussi ce soir, César Franck. Il comptera parmi ses élèves du parc d'Indy, Guillaume Lequeux, Ernest Chausson par exemple, Joseph Guy Ropartz, qui fut directeur du conservatoire de musique et de danse de Nancy, l'un des premiers directeurs d'ailleurs, je crois. Il sera directeur de Nancy puis de Strasbourg. Mais voilà, il fera quand même un passage à Nancy. Franck sera aussi le professeur d'un autre élève, lui aussi lorrain, Pierre Ney, ou encore de Louis Vierne, ou même de Charles Tourdemire. Vous voyez toute cette grande génération d'organistes post-romantiques ont passé dans la classe de César Franck. Alors César Franck, lui, ne connaîtra réellement le succès que l'année de sa mort, alors qu'il sera âgé seulement de 79 ans. Et oui, seulement le succès à 79 ans, vous imaginez. Et c'est donc des œuvres pour petit ensemble que je vous propose d'entendre ce soir. Une œuvre plutôt instrumentale ce soir, avec des œuvres pour piano pour commencer. Alors l'œuvre pour piano de Franck est une œuvre tardive dans la carrière du compositeur. Il se décide à publier sa première grande œuvre pour piano, le prélude, chorale et fugue, en 1884. Il est alors âgé d'une soixantaine d'années. Il avait tout de même laissé quelques œuvres pour piano dans sa jeunesse, sans réelle importance, diront certains, même oubliées aujourd'hui, très peu enregistrées au disque. Franck se reconsacre au piano à une période où la musique instrumentale revient à la mode, il faut le dire, avec notamment les salons, c'est l'époque des salons. Et c'est donc dans ce contexte que Franck composera un premier choral, prélude, chorale et fugue, un triptyque qui fut publié en 1884. L'œuvre fut exécutée pour la première fois à la Société Nationale de Musique à Paris le 25 janvier 1885. Et le concert fut un triomphe. Et
Je vous propose Prélude, chorale et fugue dans une version tout à fait récente, puisque c'est la version de Marie-Ange Enbouchi, jeune pianiste virtuose, que je vous propose d'entendre maintenant. Prélude, chorale et fugue de César Franck.

C'est une œuvre purement romantique que je vous ai proposé d'entendre en première partie de cette émission, une œuvre profonde de César Franck. Il s'agit d'un triptyque, le premier triptyque prélude, chorale et fugue de 1884, exécuté au piano par Marie-Ange Ngouchi. Une belle version de ce triptyque pour piano de César Franck, dont je rends hommage ce soir, en l'occasion de son année, qui était tombée un petit peu en même temps que le confinement. Et donc, je n'avais pas eu le temps de consacrer des émissions à César Franck. Eh bien, c'est chose rattrapée aujourd'hui, puisque je vous programme ce soir et la semaine prochaine une émission sur César Franck, avec une émission plutôt instrumentale ce soir, plutôt musique de chambre et piano. Et je vous avais promis d'aller un petit peu plus loin avec quelques indices bibliographiques. Eh bien, je vais le faire à présent. Je vous conseille, alors là c'est une très belle collection, César Franck, par un auteur qui a travaillé pour une édition que j'aime beaucoup, qui s'appelle Bleu Nuit Éditeur, chez Horizon. Alors, ils ont un petit peu augmenté leur prix, ils sont à 25 euros le livre. Avant, ils étaient à 20 euros, ils sont maintenant à 27 euros le livre. Ben, c'est de très bons livres. Hein. C'est très concis, vous avez un index des œuvres, etc. Vraiment, vraiment très bon livre. Et c'est donc par Éric Lebrun, César Franck, donc par Éric Lebrun. C'est tout à fait, c'est un très bon livre, paru chez Bleu Nuit Éditeur, une collection que j'aime beaucoup. Sinon, vous avez le Fayard, le César Franck de chez Fayard, par Joël Marie Fauquet. Alors là, c'est pareil, c'est un ouvrage très complet sur César Franck. Vous trouverez tout, hein, son œuvre biographique. Ou sinon, si vous aimez un petit peu les vieilleries et vous aimez un petit peu les vides-greniers comme moi, eh bien, vous apprécierez le César Franck d'un compositeur, de Monsieur Vincent Zadi. Et oui, Monsieur Vincent Dindy, à l'origine d'un traité de composition, lui-même compositeur, avait consacré un livre à César Franck, que je possède aussi dans ma bibliothèque. Je vous avoue que c'est une belle écriture quand même, Vincent Dindy. Donc voilà, vous pouvez trouver, hein, j'ai regardé en préparant cette émission, voilà, ça tourne autour de 25 euros, voilà, ce qui est quand même... On va dire, bon, c'est pas donné, mais c'est pas cher non plus pour un vieux livre. 25,80, vous pouvez vous le procurer sur Internet. Alors, celui de Fayard, donc, coûte dans les 29 euros, mais il est très complet. Puis celui de Bleu Nuit, à la rigueur, celui de Bleu Nuit, c'est celui que je vous conseillerais de lire le plus, puisque c'est une très bonne collection de livres chez Bleu Nuit Éditeur, César Franck, par Éric Lebrun. Et voilà pour quelques petits clins d'œil, biographiques sur ce compositeur, César Franck, avec maintenant, si vous le voulez bien, sa sonate pour violon et piano. Une œuvre d'importance, hein, puisqu'elle est très jouée, c'est une œuvre grandiose. En la majeure, ce chef-d'œuvre de la musique de chambre fut composé durant l'été 1886. Alors, on n'est pas très loin du premier prélude, chorale et fugue, que je vous ai proposé d'entendre juste avant. Et donc, Franck dédie cette sonate au violoniste Eugène Issay, qui assure la création au Cercle artistique de Bruxelles le 16 décembre 1886. Le 5 mai 1887, cette sonate fut redonnée à la Société nationale de musique par les mêmes interprètes. À chaque représentation, cette sonate fut accueillie avec enthousiasme. Et c'est la version de Vadim Répine au violon et de Nikolai Luganski au piano que je vous propose d'entendre ce soir dans cette émission. Et je vous en propose deux mouvements de cette sonate pour violon et piano de César Franck pour découvrir un petit peu la musique de chambre de César Franck. Voici l'Allegro et l'Allegretto poco mosso de cette sonate pour violon et piano de César Franck.

César Franck, la sonate pour violon et piano d'une grande complexité pianistique, hein, me disait mon compère, professeur de violon à l'école de musique de Liverdun. Je n'avais pas forcément voulu le croire, et voilà, vous avez vu dans le premier mouvement notamment cette vélocité pianistique dans cette sonate pour violon et piano de César Franck. Je vous ai proposé d'entendre l'Allegro et l'Allegretto poco mosso de cette sonate pour violon en la majeure par Vadim Repin au violon, accompagné au piano par Nikolai Luganski au piano. Voilà pour cette très belle page pour violon et piano de César Franck et des œuvres moins connues. Vous savez, j'aime beaucoup vous en passer dans cette émission, notamment, eh bien, du César Franck ce soir, puisque César Franck est à l'honneur pour cette émission et à l'honneur aussi la semaine prochaine à l'occasion de l'année César Franck que je n'avais pas pu célébrer à cause du confinement. Je n'avais pas pu produire d'émission pendant, vous imaginez, pendant le confinement, et donc j'avais des émissions en retard. Et donc c'est pour cette rentrée 2023 que je vous propose ces émissions sur César Franck, avec des œuvres de jeunesse de César Franck ce soir que je vous propose par un disque que je possède, un disque de Ashley Wass. Il propose notamment une œuvre à lui, une œuvre contemporaine, et puis les premières œuvres pour piano de César Franck. Eh bien, je vous en propose une pour clôturer cette première partie d'émission sur César Franck. Je vous propose les plainte d'une poupée pour piano de César Franck, une courte œuvre de jeunesse.

Œuvre pour jeunesse de César Franck, je vous le disais, interprétée par le pianiste Ashley Wass, qui propose les premières œuvres pour piano de César Franck, qu'on écoutera en seconde partie d'émission, notamment un éclogue opus 3, un premier grand caprice opus 5, ses plaintes d'une poupée, mais aussi le prélude de chorale et fugue et le prélude aria finale. Très peu enregistré au disque, hein, les premières œuvres pour piano de Franck. Et il propose aussi quelque chose qu'on verra peut-être, qui concerne plus l'histoire musique contemporaine, que je passerai très certainement, peut-être, une musique qu'il a composée lui-même pour une compétition mondiale pour piano de 97. C'était à Wiener, un hiver donc pour piano, qu'il a lui-même composé, ce pianiste Ashley Wass. Vous pouvez retrouver ce disque, hein. Alors je ne sais pas s'il est encore commercialisé, sachez Natsos, ça fait partie des Laureate Series Piano de Natsos. Natsos, très belle, j'aime beaucoup Natsos et Brillant Classique justement parce que ils ressortent et ils enregistrent surtout, ils publient, puisqu'ils n'enregistrent pas, ils publient surtout des œuvres qui ne sont pas très connues du grand public. Et qui sont véritablement très intéressantes pour les musicologues comme moi, et qui sont parfois de véritables découvertes, parce que on en découvre des fois quand on s'intéresse au catalogue de brillants classiques. Et donc c'est la fin de cette première partie d'émission sur César Franck, je vous le disais. Et on continue en seconde partie avec toujours la musique instrumentale, ce soir plutôt musique de chambre et musique pour piano. Et la semaine prochaine, je vous passerai bien sûr la musique symphonique de César Franck, les concertos, la symphonie justement, les préludes symphoniques, les ouvertures. Et une œuvre pour orgue aussi en deuxième partie, on écoutera. Je vous ferai écouter une grande pièce symphonique pour orgue. Voilà, ça ce sera pour la seconde partie. Je vous remercie de votre attention et je vous dis à tout de suite pour la seconde partie de l'émission.

Eh bien, rebonjour à vous et merci encore une fois d'être avec nous pour cette seconde partie de l'Histoire en Musique. Et ce soir, je vous propose une émission sur César Franck pour célébrer l'année César Franck que je n'avais pas pu célébrer. Vous vous rappelez, à cause du confinement, je n'avais pas pu produire l'émission. Et j'étais bien en retard dans la prod. En tout cas, chose réparée aujourd'hui puisque je vous les propose ce soir. Et je vous avais promis des raretés en première partie d'émission, bah les voici. Toujours des œuvres rares de César Franck, avec les œuvres de jeunesse, hein, toujours par Ashley Haas, au lauréat de série piano, paru chez Natsos. Et je vous propose un premier grand caprice, opus 5 de César Franck, toujours sous les doigts de Ashley Weiss, ou Ashley Weiss, on peut dire les deux. Premier grand caprice, opus 5 de César Franck.

C'est de la grande musique romantique, hein, celle-ci, César Franck. Je vous ai proposé le premier grand caprice opus 5 dans une version de Ashley Weiss, des Laureate Series Piano, disque paru chez Natsos, qui propose des premières œuvres pour piano de César Franck. Et parmi les œuvres qui sont un petit peu boudées à la radio, vous savez que j'aime beaucoup l'orgue, hein, bah c'est mon instrument en même temps avec le piano. J'aime beaucoup mettre l'orgue au goût du jour, et bien j'en profite sur cette antenne pour vous en passer avec une grande œuvre pour orgue, cette fois-ci de César Franck, que je vous propose de découvrir dans un instant. Vous verrez, une œuvre grandiose avec vous le saviez, hein, je vous l'avais dit, hein, en tout début d'émission, Cavaillé École passe par là, il crée les nouvelles ordres.

les grandes orgues, c'est l'époque des très grandes orgues, avec notamment les jeux qui deviennent de plus en plus sophistiqués, beaucoup moins difficiles au toucher pour l'organiste, qui lui permet de pouvoir jouer de très grandes pièces. Et c'est le cas en fait de cette grande pièce symphonique, vaste pièce, une partition dédiée au compositeur Charles-Valentin Alcan, une pièce qui date du 16 septembre 1863. Alors on remonte un petit peu dans le temps. Cette fois-ci, il ouvre la porte d'un nouveau style à Franck avec cette pièce, qui sera important chez des compositeurs comme Louis Vierne, bien sûr. Louis Vierne qui composera des symphonies pour orgue. Hein. Il composera six magnifiques symphonies pour orgue. Mais aussi Reinberger, bien sûr. Hein. Joseph Reinberger, compositeur allemand. Vraiment remarquable, hein. Joseph Reinberger, pas très connu, mais je vous conseille vraiment d'aller écouter sur YouTube, hein. Vous avez la chance quand même d'avoir une discothèque musicale assez importante sur YouTube, alors il faut en profiter. Et Joseph Reinberger, c'est vraiment un compositeur extraordinaire lui aussi. Ou encore, bien sûr, Charles-Marie Vidor, hein, qui composera aussi des symphonies pour orgue, hein. Donc là on passe carrément dans une œuvre symphonique carrément pour l'orgue. C'est la grande pièce symphonique pour orgue que je vous propose d'entendre de César Franck dans un tout petit instant. Eh bien, tout simplement par Jacques Amade sur les grandes orgues cavaillé-école de l'abbatiale Saint-Ouen de Rouen. Vraiment une très jolie pièce. Et je vous souhaite, je pense que vous allez découvrir une très belle découverte pour cette œuvre, cette grande pièce symphonique pour orgue de Franck par Jacques Amade.

C'est une très grande pièce pour orgue que je vous ai proposé d'entendre ce soir pour découvrir un petit peu la musique pour orgue de César Franck. Il s'agissait de la grande pièce symphonique pour orgue du même César Franck. Pièce grandiose, hein, je vous le disais. J'espère que vous avez apprécié cette pièce par l'organiste Jacques Amade qui était sur les grandes orgues cavaillé-école de l'abbatiale Saint-Ouen de Rouen. Et oui, grand cavaillé-école, sonne très très bien, c'est grand. Vraiment de très beaux instruments. Et pour clôturer cette émission sur César Franck, cette première émission sur César Franck, je vous propose de retrouver une courte pièce pour orgue. Cette fois-ci, les œuvres posthumes et inédites. Et il s'agit d'un Allegro moderato en ré bémol mineur, CFF 97. Cette pièce peut être datée du 28 juillet 1863. Pièce dans un style proche de celui des salons parisiens de l'époque. Et oui, on est en plein dedans. Et donc, je vous propose cette jolie pièce. Petite pièce par Jordis Verdun aux grandes orgues Cavaillé-École de Saint-Omer.

0: Allegro moderato en ré bémol mineur, CCFF 97 de César Franck. Une pièce, je vous le disais, hein, qui ressemble beaucoup plus à des pièces pour harmonium, hein, comme il se faisait dans les salons de l'époque, que pour des grandes orgues. Mais c'est interprété quand même sur une grande orgue à l'école de Saint-Omer par Joris Verdun, double disque qui proposait donc les œuvres posthumes de César Franck au disque. Des œuvres qui peuvent être jouées hein, par ici sur les grandes sur les orgues les orgues vosgiens autour du Tillot. Moi-même j'en jouais de ces pièces de César Franck, ces courtes pièces, notamment lors de sorties ou qui se prêtaient aussi à des enterrements, bien sûr, hein, pièces mineures. Voilà, j'en ai joué quand même pas mal par ici. Le temps ne me permet plus aujourd'hui, hélas, de jouer les enterrements, etc. Bien que, ça m'arrive peut-être encore un petit peu maintenant, mais assez rarement, je dois dire. Eh bien, c'est la fin de cette émission sur César Franck. Restez bien avec nous. Dans quelques instants, c'est l'histoire en musique thématique avec le quatrième volet des aventures de Vladimir Kosma.
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bienvenue pour ce nouveau numéro de l'Histoire en Musique thématique sur Radio des Ballons avec Vladimir Kosma encore ce soir. Vladimir Kosma, sublime compositeur de musique de film. Alors il y en aura d'autres, hein, bien sûr, hein, des personnages invoqués dans cette histoire thématique. Mais j'avais envie de commencer par Vladimir Kosma. À l'occasion, je vous le disais, de cette biographie, cette autobiographie parue chez Plomb en 2023, Vladimir Kosma, que j'ai dévoré, je dois dire, avec passion, sur ce compositeur, brillant compositeur de musique de film. Et donc nous nous étions arrêtés en 1983, la semaine passée, avec la musique du bal, un film de Ettore Scola, musique pas très connue mais une belle musique, hein. Alors toujours en 1983, un film plus connu de Kosma, il collabore une nouvelle fois avec le réalisateur Francis Weber que l'on retrouvera pour le dîner con, hein, le célèbre dîner con. Cette fois-ci, c'est le film Les Compères qui met en scène Pierre Richard et Depardieu qui incarne deux amants d'une mère voulant retrouver son ado de 17 ans qui a fait une fugue. Afin qu'ils acceptent, elle leur fait croire à tous les deux qu'ils sont le père de l'adolescent. Et c'est une très belle musique, hein, je dois dire, signée Vladimir Kosma, la musique des Compères. Musique que j'aime beaucoup et que je vous propose d'entendre tout de suite. Mais le thème du film, le thème des Compères, un thème sifflé cette fois-ci, une grande nouveauté à l'époque. Mais en tout cas, une très belle musique avec un très beau développement, comme le sait le faire Vladimir Kosma.

Le film s'appelle Les Compères. La musique est magnifique, je trouve, cette musique de Vladimir Cosma. Film de 1983, collaboration avec Francis Weber. Vu que c'est un film tricolé, je vous en propose un autre extrait. Je vous propose le thème de Tristan, toujours de ce film Les Compères.

Cette façon de faire qui n'a rien envie à Wagner, hein, puisque c'est tout simplement ce principe du leitmotiv, hein, qui est repris dans les films, c'est-à-dire un thème, un personnage représenté par un thème. C'est tout à fait le cas de ce thème de Tristan, où vous avez le thème carrément du film qui est repris d'une façon différente, orchestré d'une façon différente. Et compositeur de musique de film s'amusait aussi à faire ce genre de choses. Et c'était le cas aussi de Vladimir Cosma. On va un petit peu plus loin maintenant, en 1984, où il compose une partition sublime pour moi, pour un film de Claude Pinoteau. Claude Pinoteau qui avait réalisé La Boum et qui réalisera L'étudiante quelques années plus tard. La septième cible. Alors là, c'est une musique magnifique. C'est un film avec Lino Ventura qui incarne un homme que l'on aime, mais qui devient l'objet d'une chasse à l'homme tout à coup au milieu du film. Et donc, ce thème magnifique. Le concerto de Berlin que je vous propose d'entendre par Renaud Capuçon et le Bruxelles Philharmonie sous la direction de Stéphane Deneuve. Vous rappelez-vous, c'était un demi-coup de cœur que je m'avais passé dans cette émission, ce disque-là. Et ben, je vous en passe un autre extrait. Donc voici le concerto de Berlin, l'extrait du film La Septième Cible de Vladimir Cosma. Et c'est une musique magnifique, vous verrez.

C'est un véritable concerto que Vladimir Kosma compose pour ce film, La Septième Cible, avec un développement. Hein, voilà le talent de compositeur de Vladimir Kosma pour ce film, avec cette musique magnifique, La Septième Cible de 1984, un film de Claude Pinoteau. Et en 1984, Vladimir Kosma compose la partition d'un film, une nouvelle fois pour le réalisateur Yves Robert. Il s'agit de Le Jumeau, film mettant en scène Pierre Richard, encore une nouvelle fois. Martial Duval, joueur fauché, rencontre deux jumelles américaines. Afin de les séduire, il s'invente un frère jumeau. L'affaire se corse lorsque les deux sœurs veulent épouser les deux frères. D'une comédie de Pierre Richard, un petit peu oubliée certes, mais la partition est de grande qualité, avec Chet Baker à la trompette solo pour ce thème du film Le Jumeau de Vladimir Kosma.

Et c'est encore une fois l'influence du jazz qui est présente dans ce film Le Jumeau, musique donc de Vladimir Cosma qui est à l'honneur dans cette histoire en musique thématique, votre nouveau rendez-vous de cette année à 22h. Et donc c'était un film avec Pierre Richard, film d'Yves Robert avec Chet Baker à la trompette solo. En 86, Vladimir Cosma signe un nouveau film pour Francis Weber. Il s'agira des Fugitifs. Pignon, chômeur déprimé, tente de braquer une banque. Il prend en otage Jean Lucas, un ancien repris de justice. Ils sont obligés de partir ensemble en cavale. Grâce à Lucas, la fille de Pignon, muette depuis la mort de sa mère, se remet à parler. C'est un film mettant une nouvelle fois en scène Pierre Richard aux côtés de Depardieu dans un beau film, et c'est donc le thème de Jeanne que je vous propose d'entendre de ce film. Magnifique musique de Vladimir Cosma, vous verrez.

C'est un très beau thème, hein, je vous l'ai dit, le thème de Jeanne, des fugitifs de Vladimir Kosma, film de 1986, et toujours en 1986, un film que j'aime beaucoup. Vladimir Kosma compose la partition de L'étudiante, film de Claude Pinoteau. C'est encore une fois une chanson qui reste célèbre pour ce film. You Call It in Love, du film L'étudiante, qu'on écoute maintenant, ça fait toujours plaisir à entendre ça. L'étudiante de Vladimir Kosma.

You Call It Love, la musique du film L'étudiante, un film de Claude Pinoteau mettant en scène Sophie Marceau hein, dans le rôle d'une étudiante avec Vincent Lindon, amoureux de Sophie Marceau. Magnifique Sophie Marceau, j'aime beaucoup cette actrice Sophie Marceau dans des films un petit peu plus récents, je dois dire. Hein. Je l'aime un petit peu plus âgée, Sophie Marceau. Je trouve que avec l'expérience, elle a mûri dans son jeu d'actrice. Mais en tout cas, j'aime beaucoup La Boum. Hein, quand même, j'aime beaucoup La Boum, l'étudiante Sophie Marceau jeune. Même si je préfère cette époque, Belphégor, Le Fantôme du Louvre, aux côtés de Frédéric Diefenthal, par exemple, ou LOL encore, ou un film que j'aime beaucoup aussi, que je vous conseille de voir, une petite aparté de Sophie Marceau, très rigolo. C'est Tu veux ou tu veux pas, aux côtés de Patrick Bruel, c'est vraiment fantastique. On rit du début à la fin dans ce film. Ah, il y en a beaucoup, hein. Il y a L'Âge de raison aussi. J'en oublie peut-être un petit peu de Sophie Marceau, mais vraiment une brillante actrice, Sophie Marceau. Alors, on va quitter les années 80 avec un dernier film, 1988, un film de George Wilson, cette fois-ci d'après un roman de Marcel Aimé, L'Avouivre. Ce film met en scène Lambert Wilson ou encore Jean Carmet dans une musique donc, de Vladimir Kosma que je vous propose d'entendre tout de suite.

La Vouivre, musique du même musique du film du même nom, musique d'inspiration baroque, hein, 1988, un film de George Wilson. Et donc nous quittons les années 80 de Vladimir Kosma. Quel compositeur me direz-vous ? Et vous aurez bien raison de me dire ça. Et on va maintenant commencer les années 90 jusqu'à nos jours. On arrive vers les derniers moments en compagnie de Vladimir Kosma, avec une partition relativement bien réussie, je trouve. C'est la gloire de mon père et du château de ma mère, les souvenirs du jeune Marcel Pagnol. Alors ces deux films permettent une nouvelle collaboration avec Yves Robert. C'est vraiment magnifique. Les deux films sont magnifiques. Je vous conseille vraiment de les regarder. Et je vous propose un premier extrait de La gloire de mon père avec ces cigales que Vladimir Kosma avait lui-même été enregistré pour symboliser la garrigue, avec les paysages de la garrigue, avec une célèbre habanera. Habanera, vous savez, hein, c'est le fameux thème de Carmen, qui est aussi une habanera. Et ben voilà, une musique très bien réussie que je vous propose d'écouter maintenant, la musique de La gloire de mon père, l'ouverture du film.

Musique particulièrement réussie de Vladimir Cosma, La gloire de mon père, le thème principal du film. Et je vous propose un autre extrait, lui aussi très bien réussi au piano seul par Vladimir Cosma, extrait de ce film. C'est tout simplement le petit Marcel, et on peut imaginer le côté juvénile de cette musique. Écoutez, c'est vraiment magnifique.

Le petit Marcel, extrait de la BO originale du film La gloire de mon père, musique de Vladimir Klosma, musique magnifique, je trouve. Et je me permets de vous en faire écouter un autre extrait, cette fois-ci inspiré. Carrément des États-Unis et de l'Outre-Atlantique, puisque c'est à Ragtime que Vladimir Kosma compose pour ce film. Il s'agit du Massalia Rag que je vous propose d'entendre tout de suite.

Vladimir Cosma et la gloire de mon père sur Radio des Ballons pour cet hommage à Vladimir Cosma que je rends dans cette émission. Et lié à ce film, La gloire de mon père, il y a le château de ma mère avec une musique magnifique, une musique du château de ma mère avec cette célèbre valse d'Augustine. Alors je vous propose d'entendre dans un premier temps le thème de ce film, puis la valse d'Augustine du film Le Château de ma mère. Vous verrez, c'est une musique magnifique.

Vladimir Cosma est une musique magnifique, je vous l'avais dit, la valse d'Augustine, extrait du château de ma mère. Et donc, Vladimir Cosma a aussi composé de la musique pour la télévision. Je vais vous en proposer un premier extrait ce soir avec une chanson que vous connaissez tous pour le film, pour la série Château-Vaillon. Il s'agit de Puissance et gloire, interprétée par Herbert Léonard. Voici tout de suite Puissance et gloire du film de la série Château-Vaillon de Vladimir Cosma.

0: Et c'est peut-être ça, j'avais peut-être envie de finir, remarquez, sur un dernier mot d'amour pour cette quatrième émission sur Vladimir Klosma. Je pense cinquième et dernière la semaine prochaine des émissions de Vladimir Klosma, que j'ai voulu le plus complet possible pour rendre hommage à ce compositeur à l'occasion de la sortie de son autobiographie parue chez Plomb. Et donc c'est la fin de cette histoire en musique thématique. Je vous retrouve dans moins d'une minute maintenant pour l'histoire en musique contemporaine. Et ce soir, on ouvre un volet sur un compositeur que l'on n'avait jamais vu jusque-là, le compositeur Pierre Boulez. Merci de votre attention et à tout de suite.
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Soyez les bienvenus dans l'histoire en musique contemporaine. Et ce soir, on va dire durant trois rendez-vous de cette histoire en musique contemporaine, c'est un compositeur très contemporain que l'on va mettre à l'honneur avant une série d'émissions sur le compositeur George Benjamin, compositeur d'actualité, compositeur qui est encore vivant aujourd'hui. Eh bien, je vous propose de traiter sur trois émissions avant George Benjamin le compositeur Pierre Boulez. Alors Pierre Boulez, il est né le 26 mars 1925 à Montbrison. Il est mort le 5 janvier 2016 à Baden-Baden. Il apprend le piano vers l'âge de 7 ans. Il passe le concours d'entrée au Conservatoire de musique de Paris alors qu'il était admis en classe de mathématiques à Lyon. Et il y a toujours un rapport mathématique-musique dans l'œuvre de Pierre Boulez. Il recevra les cours de Georges Dandelot, le célèbre Dandelot. Nous, les professeurs de solfège, on connaît bien ça, le Georges Dandelot. D'ailleurs, c'est l'un des meilleurs livres de théorie de solfège. Pour moi, à mon sens, je le conseille même à mes élèves. Il suit aussi les cours de Messiaen. Il remportera un premier prix d'harmonie. Il étudie le sérialisme avec René Leibovitch. Il abandonne les cours de Leibovitch qu'il juge trop sévères pour retourner chez Messiaen qui était, c'est vrai, très ouvert. Messiaen était un professeur qui était très ouvert. Il écoutait et il laissait un petit peu ses élèves progresser dans ce qu'il voulait, vers le chemin qu'il voulait aller. Le 12 février 46, Yvette Grimaud joue ses premières œuvres pour piano, les 12 notations pour piano que je vais vous proposer d'entendre dans un instant. En 1945, pour gagner sa vie, il se spécialise dans les ondes Martelot, un instrument récemment inventé. Il sera engagé pour jouer la musique de Maurice Jarre, notamment. Maurice Jarre que l'on retrouvera dans l'histoire en musique thématique à 22h, dans quelques mois, dans les prochaines émissions, dans quelques mois, il est programmé. En 1945, pour gagner sa vie, il se spécialise dans les ondes Martelot, je vous l'ai dit. Il abandonne ses ondes Martelot pour former son premier ensemble. En 58, il commence sa carrière internationale. Il seconde le chef Hans Rosbo à Baden-Baden. Et c'est un grand chef d'orchestre à Boulez. Il devient en 60 un chef d'orchestre connu. Il l'est toujours d'ailleurs maintenant, puisque les versions des enregistrements de Pierre Boulez sont des références au disque. Il est invité par le célèbre festival de Bayreuth. À la demande de Pompidou, il fonde en 77 deux institutions très importante, il est connu pour ça d'ailleurs. Elles seront prises en charge entièrement par le service public. Il s'agit de l'IRCAM ainsi que l'ensemble intercontemporain. Durant les dernières années de sa vie, il souffre de maladies. Il souffre d'un glaucome, une opération à l'œil l'empêchera de diriger. Il annule toute activité de concert à partir de 2012. Et il décédera, donc, je vous le disais, en 2016, il n'y a pas très longtemps d'ailleurs, Pierre Boulez qui nous a quittés. Alors les 12 notations pour piano, Pierre Boulez était pianiste de formation, je vous le disais, c'est tout naturellement vers le piano qu'il se tourne pour constituer ses premières œuvres, avant de renoncer à l'instrument soliste en 1961. Après la composition des structures, il compose ses courtes pièces dédiées à Serge Nigg, l'un de ses compagnons de classe de Messiaen. Et je vous propose donc ces 12 notations par Roger Muraro, spécialiste de la musique du XXe siècle, Roger Muraro. Fantasque modéré, très vif, assez lent, rythmique, doux et improvisé, rapide, hiératique, modéré jusqu'à très vif, lointain, calme, mécanique et très sec, scintillant et lent, puissant et âpre, constituent donc les 12 notations de Pierre Boulez que voici maintenant.

Sur Radio des Ballons, je vous ai proposé d'entendre les pièces pour piano, donc les 12 notations de Pierre Boulez, excusez-moi, par Roger Muraro, pour entamer cette série de 3 émissions que je vais consacrer au compositeur Pierre Boulez. Et pour découvrir Pierre Boulez, eh bien, il faut citer une sonate pour piano. Si on écoutera la 3e la semaine prochaine, en tout cas c'est la première que je vous propose d'entendre maintenant. Elle date de 1945, elle représente tout le style de Pierre Boulez. Boulez utilise toute la longue tessiture du piano sur une série de 12 sons et le chat passant sur le piano, disait-on au conservatoire. Oh, nous étions mauvaise langue lorsque j'étais étudiant au conservatoire, mais moi-même j'ai mis longtemps avant de me faire à la musique contemporaine, mais cette fois-ci ça y est, et je dois dire que j'apprécie aussi. Et donc voici ça, la sonate pour piano numéro 1 de Pierre Boulez par Claude Elfer.

La première sonate pour piano de Pierre Boulez dans l'histoire en musique contemporaine. Première émission que je consacrerai au compositeur contemporain Pierre Boulez. Et la semaine prochaine, eh bien, on continue avec le même compositeur, Pierre Boulez, si vous le voulez bien. Donc, c'est la fin de l'Histoire en Musique. Je vous retrouve la semaine prochaine pour un nouveau numéro de votre émission L'Histoire en Musique. Je remercie Raphaël pour la programmation et je vous laisse en compagnie de Bernard Nida pour Passion Opéra. Merci de votre attention et très belle nuit à l'écoute de Radio Diballon.

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